哎呀呀呀呀呀呀！啊，pas de velours。Celle-là, elle est pour Hachim, celle-là. Il vient de nous rejoindre dans les studios.

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DJ Diamond en platine. Je vous ai dit, ça sert à rien d'aller en boîte ce soir. La boîte, elle est à Radio Système. On a du lourd. Il faut qu'on retourne sans qu'on se remette sur le chemin de l'école. Soit qu'on retourne à Montpellier faire des soirées en boîte, mais il faut qu'on fasse quelque chose.

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Ah là, je me suis loupé. Ça fait deux fois. Je m'excuse. C'est l'émotion. 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

un bonsoir à RDA qui nous écoute certainement. On t'attendait fermement. On t'a pas vu arriver. Et c'est bien dommage. 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

un bonsoir à Christophe qui nous a pas rejoint. L'épicerie était fermée.

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On ne cesse de rappeler l'association Jamon Samix. Un gros gros dédicace à Samix. Un gros bonsoir et un grand merci pour sa présence.

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Voilà, elle est pour toi, Diamant, celle-là. Ben oui, obligé, frérot. On est que deux de toute façon ce soir, on est toi et moi. Et tout le monde dort. Un gros bonsoir à Pélo.

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C'est vrai, c'est vrai. Un gros bonsoir à Rachida et Nono qui nous ont dépanné ce soir. Merci pour les clés. Je pense que c'était nécessaire. C'était nécessaire. Merci encore.

0: 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Dédicace à Cricri. Ça aurait été bien que tu sois là quand même. Cricri le lâcheur. On se croyait qu'on était une équipe. Cricri le chier. On croyait qu'on était une équipe, hein. Une équipe, ça se lâche pas une équipe normalement. On est là.
1: On sait pourquoi il a été remplaçant tout ce temps.

0: Thomas et Cyril, désolé les gars, mais vous êtes des remplaçants. Pas fidèle au poste. Y'a que Samy qui c'est Diamond.
1: Parce qu'à 50 ans, on sera encore là, non? Avec des cheveux blancs et une barbe blanche. 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

0: Eh ouais, Boost, tu dors, mais tu devais nous rejoindre. Un bonsoir à Toufik de Saint-Gilles. Vive le Gustre!
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0: aller dans l'autre, suis-moi. Tenue-toi comme ça. Shambhala, la, la. On y va. 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On bouge.
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0: Dis-moi numéro.
1: DJ Diamant en platine.
0: Tu dis quoi, tu bois. On y va, on bouge.
1: Ça mixe. On est bien.

aura des exclus, les amis. Ce soir, du Chris G. Pour les fans et ceux qui connaissent pas, ils vont découvrir.

Un gros bonsoir à Mourad qui nous a rejoint. C'est la fiesta, le soleil est apparu un petit peu. Il s'est caché, Mourad. On t'attend. Notamment, on t'attend dans les studios de RHCM, ça fait un petit moment. Ouais, je sais pas ce que tu fais. Hein.

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En continu, nos programmes.

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0: Tout de suite, on retrouve Caroline, conseillère en séjour à l'Office de Tourisme Cœur de Petite Camargue, qui réunit, je vous le rappelle, les communes de Vauvert et Margaux, Bord, Beauvoisin et Le Quélard. Elle vient toutes les fins de semaine pour tout simplement nous donner des idées de sortie sur ce territoire. Salut Caroline.
1: Bonjour Dominique.
0: Allez, la fin de l'été, la fin du mois de juillet approche. On attaque le mois d'août pour ces activités, ces animations que l'on peut retrouver sur notre territoire. Toujours cette exposition à Vauvert.
1: Et oui, toujours du 2 juillet donc au 5 septembre, vous pourrez découvrir Fragilité de la plasticienne Julie Abou. Cette exposition est une invitation à explorer la douceur du vivant à travers ses œuvres en porcelaine.
0: En porcelaine, et oui, original.
1: C'est une exposition, je dirais, sensible et poétique, où la délicatesse et la réflexion se rencontrent.
0: Ouverture le mercredi matin, l'après-midi. Et l'après-midi, jeudi et vendredi, après-midi simplement, et puis le samedi matin. Le vendredi 31 juillet, à Vauvert, ce vendredi, il y a les lotos qui continuent, s'il ne fait pas trop chaud.
1: S'il ne fait pas trop chaud, effectivement. Le loto de l'été, toujours petit loto, qui est organisé par le club taurin La Brivado à 18h devant les bars des Halles.
0: Toujours le vendredi 31, on prend le dispositif, si je puis dire, Festival Film et Compagnie. C'est gratuit et c'est au parc du Castellas à Vauvert.
1: Effectivement. Donc qu'est-ce que c'est ? C'est un spectacle et un film en plein air. Vous pouvez prendre un petit repas tiré du sac. À 19h30,
0: vous installez. 19h, voilà, on peut manger, on peut pique-niquer. Et puis 19h30, un premier spectacle.
1: Oui, indomptable.
0: Effectivement, indomptable de la compagnie Kiwat. C'est un spectacle que tout public qui mêle avec créativité l'humour décalé et la grâce poétique d'un cirque en pleine métamorphose. En deuxième partie,
1: eh bien, à 21h, le film Michael.
0: Michael Jackson.
1: Ah oui, tu le dis à l'anglaise. Michael.
0: Michael.
1: Donc, c'est l'histoire, bien sûr, de Michael Jackson, racontée au-delà de la musique depuis la découverte d'un talent hors du commun en tant que leader des Jackson 5. En gros, ça met en lumière sa vie hors scène et ses performances les plus emblématiques de ses débuts en solo.
0: Alors, ses performances sur scène, parce qu'à l'extérieur, on ne va pas en parler, évidemment, c'est la polémique. Hein. Mais bon, voilà, le film reste sur sa musique. Ça a été quand même un très, très grand artiste. Oui, mondialement connu, peut-être un des plus grands. Vendredi 31 juillet, toujours à Galicien, on reste sur les vendredis du Mas Moussier. C'est un petit mas agricole, non loin de Vauvert. Une fois par mois, que se passe-t-il au Mas du Moussier ?
1: Eh bien, une fois par mois, donc effectivement, ce vendredi 31 juillet, le Mas Moussier, eh bien, il fait la fête de 19h30 à 23h30. Venez partager un moment convivial autour d'une ambiance musicale de qualité, tout en dégustant, bien sûr, avec modération. On est bien d'accord, je te connais par cœur, Dominique.
0: C'est obligatoire, on doit le dire.
1: Les veines du domaine. Donc ce vendredi, c'est le groupe de rock Saint-Louis qui mettra l'ambiance.
0: Oui, Saint-Louis. Alors, on enchaîne ensuite avec, bien sûr, la partie fête votive du territoire avec le Quélard qui commence du 1er au 9 août. Venez participer, me dit le petit communiqué, à la fête du village.
1: Et oui, tous les jours, à partir du dimanche 2 août, déjeuner tiré du sac auprès des demoiselles.
0: À 9h.
1: Ça tout le monde le sait, hein, en général. À 7h30, on est déjà en place pour allumer le barbecue.
0: Si vous voulez découvrir la tradition, je vous conseille de commencer la fête par le pré des demoiselles. Vous allez là-bas à partir de 9h, vous pouvez acheter des saucisses par exemple, et ou même tout simplement une fougasse, manger et puis regarder la Brivado. C'est un moment pour moi, c'est le plus beau moment de nos fêtes votives, hein. C'est déjeuner au pré avec suivi ensuite de la Brivade. On suit pendant un peu moins longtemps, pendant 30 minutes environ.
1: Toi, tu suis en vélo. Hein.
0: Moi, je suis en vélo.
1: Ouais.
0: Allez, ensuite, donc.
1: Et ensuite, à 19h, Bandido. 17h30, bien sûr, la course camarguaise. Et de midi et 19h, l'ambiance musicale. Donc, ça, c'est vraiment tous les jours le même programme.
0: Et puis, un coup de cœur quand même, le samedi 1er août, il y a l'ouverture du grand cabaret Quai Larrain à 21h30 aux arènes. C'est une surprise ?
1: Ça sera une surprise, effectivement, Dominique. Un autre petit coup de cœur le mercredi 5.
0: Pour la fête, toujours.
1: Oui, toujours pour la fête, bien sûr.
0: Du Quai Larrain.
1: Oui. la 43e journée à l'ancienne. Donc c'est vraiment une journée à ne pas manquer. C'est une journée que je sais que tu adores particulièrement. Le plus, sans voiture au maximum. On est bien d'accord, sans deux roues.
0: Ouais, il n'y a que Vauvert qui arrive à faire sans deux roues. Hein. Partout ailleurs, il y a toujours à faire sans deux roues thermique. Hein.
1: Oui.
0: Hein, pas d'essence. Pas de quad hein, qui font beaucoup de bruit. Non. Mais oui, c'est vraiment une très très belle journée à l'ancienne, la 43e journée à l'ancienne de cette fête du Kellar, le mercredi 5 août
1: avec à midi.
0: La roussataille, mais c'est quoi une roussataille?
1: Alors Dominique, tu le sais, depuis le temps qu'on en parle.
0: Non mais moi je me mets à la place des personnes qui au hasard d'un zapping sont chez nous, écoutent Radio Système, ou tout simplement même des personnes qui viennent d'arriver, qui ne sont pas forcément au courant. C'est une abrivade de chevaux camargués, c'est magnifique avec bien sûr notre ami Renaud Vignuessa.
1: Voilà, je dirais même plus, ce sont des juments avec des poulains.
0: Eh oui, avec des poulains, oui, non, mais c'est magnifique. Donc, franchement, là, venez à la fête du Kellar, c'est vraiment une belle fête, hein, une des plus belles fêtes. Mais aussi, quand même, si vous devez venir qu'un seul jour, eh bien, réservez votre mercredi 5 août pour les enfants, les grands-enfants. Il y a aussi...
1: Eh ben, taureau piscine, le samedi 8 août. Taureau piscine, avec une petite nuance, inter-village, à 21h30 dans les arènes.
0: Oui, la fête votive du Kellar dans le respect, bien sûr, de tout, notamment sur les déguisements, hein, je n'irai pas plus loin. Merci Caroline de l'Office de Tourisme Cœur de Petite Camargue. On se retrouve toutes les semaines pour l'agenda des sorties sur les communes du Kellar, au bord Beauvoisin, et Margues et Vauvert. Je vous rappelle que vous pouvez aussi réécouter, télécharger cet agenda sur le site ou sur le SoundCloud de radiosystème.fr. Pour en savoir plus, un site internet, un Facebook.
1: Oui Dominique, le site internet de l'Office de Tourisme Cœur de Petite Camargue est www.cœurdepetitecamargue.fr. Vous pouvez aussi nous suivre sur la page Facebook et l'Instagram.
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2: Les inscriptions sont ouvertes pour l'école maternelle Ventadour des Margues. Les inscriptions pour la rentrée scolaire 2026 en petite section sont désormais ouvertes. Qui est concerné? Les enfants nés en 2023 ou s'inscrire en mairie par mail accueil.mairie@emargues.fr ou bien par téléphone au 04 66 73 12 12. Ces inscriptions concernent les enfants en petite section de l'école maternelle Ventadour des Margues.

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0: À l'heure d'un nouveau journal avec Marion Cazeneuve. Bonjour Marion.
2: Bonjour Pierre, bonjour à tous.
0: Et à la une, cet accord sur le désarmement complet du Hamas à Gaza.
2: C'est en tout cas ce que dit Donald Trump. Cet accord est conditionné à un retrait israélien de l'enclave. Cela voudrait dire que l'on entre dans la deuxième phase de l'accord de paix conclu entre Israël et le groupe islamiste. Mais les deux parties ne confirment pas formellement la signature d'un tel accord. On est à Jérusalem dans le début de ce journal. Le Premier ministre espagnol attendu à Ceuta aujourd'hui. L'enclave espagnole frontalière avec le Maroc est le théâtre d'une crise migratoire qui provoque, on va le voir, la colère de l'Italie. L'Espagne toujours en proie aux incendies, de nouveaux foyers déclarés. Le brasier géant près de Madrid, lui, est presque éteint, mais la population est sous le choc. Et puis, la FIFA fait fi des critiques. L'instance mondiale du foot va poursuivre son plan d'ouverture aux investisseurs privés malgré les menaces de boycott. On y revient dans le journal des sports après cette édition.
0: C'est un accord historique, se félicite Donald Trump.
2: En lettres majuscules, comme à son habitude sur son réseau Truth Social, le président américain a annoncé il y a quelques heures un accord sur le désarmement complet du Hamas à Gaza. Accord qui n'est pas confirmé pour l'heure. Le désarmement du Hamas, c'est l'un des points clés de la deuxième phase de l'accord de paix de Donald Trump. Bonjour Michel Paul.
3: Alors, beaucoup de scepticisme ici.
4: Bonjour Marion, bonjour à tous.
2: Correspondant de RFI à Jérusalem, Michel, dans les faits, les deux belligérants ne sont pas aussi affirmatifs. Qu'en disent-ils ce matin ?
3: Alors, beaucoup de scepticisme ici ce matin. Un calendrier précis doit être fixé sous 2 semaines, prévoyant le transfert du pouvoir à une administration technocratique et l'immédiat stockage de l'armement lourd du Hamas sous contrôle international. Une force multinationale devrait être déployée dans la bande de Gaza, mais sur le terrain, il faut le souligner, aucun des deux belligérants ne confirme formellement la signature d'un tel texte. Côté israélien, des sources politiques tempèrent fortement. À Jérusalem, un désarmement préalable et total du Hamas reste une condition absolue. Aucune troupe ne se retirera du terrain tant que les armes n'auront pas été rendues, souligne-t-on. Côté palestinien, le discours heurte aussi la version américaine. Le Hamas affirme qu'aucun dépôt d'armes n'aura lieu avant un retrait effectif de l'armée israélienne, même s'il concède être prêt à passer la main à un comité de technocrates. À ce stade, donc, la prudence reste de mise. Le Conseil de la paix le reconnaît lui-même. L'application de cette feuille de route prendra du temps.
2: Michel Paul, correspondant de RFI à Jérusalem. Une nouvelle réunion entre les médiateurs doit avoir lieu bientôt en Égypte, au Caire, réunion sur cette deuxième phase de la trêve à Gaza. L'Égypte qui appelle à mettre fin à l'escalade après une attaque de drones sur son sol sur le port de Damiette, c'est dans le nord. Le président égyptien craint un élargissement du conflit au Moyen-Orient, conflit qui oppose les États-Unis à l'Iran. Selon le Pakistan, médiateur dans ce dossier, des négociations sont en cours entre Washington et Téhéran.
0: En maillot de bain, parfois avec des palmes ou des bouées, des centaines et des centaines de migrants entrent dans l'enclave espagnole de Ceuta.
2: Avec donc ces images de traversée le long de la digue qui sépare le territoire marocain de celui de l'enclave espagnole. Difficile de savoir combien de personnes sont entrées à Ceuta. Des milliers jusqu'à 20 000, dit la presse, disent certains journaux espagnols. Une quinzaine de morts aussi en tentant de rejoindre le territoire à la nage. Les centres d'accueil sont débordés. L'Espagne a déployé des soldats pour épauler les gardes-frontières. Le Premier ministre Pedro Sanchez est attendu sur place aujourd'hui.
0: Et ces nouvelles tensions migratoires à Ceuta sont suivies de près dans le reste de l'Europe.
2: L'Italie, inquiète d'une vague d'arrivée sur le continent, demande à fermer l'espace Schengen à l'Espagne. L'espace Schengen, cet espace de libre circulation dans 29 pays européens. Pierre Benazet, vous êtes notre correspondant à Bruxelles. Pierre, cette crise migratoire s'accompagne donc aussi d'une crise politique ouverte dans l'Union européenne.
5: Oui, effectivement, c'est une proposition dénoncée comme démagogique par le ministre espagnol des Affaires étrangères. On a entendu Giorgia Meloni, la présidente du Conseil italien, mais aussi son ministre des Affaires étrangères lui-même, Antonio Tajani, se dire favorable tous les deux à une suspension, effectivement, de l'Espagne de cet espace Schengen. Le gouvernement italien fait partie des critiques les plus acerbes de la campagne de régularisation menée depuis avril par le gouvernement espagnol en faveur de plus d'1 demi-million de migrants sans papier. Et Antonio Antonio Tajani affirme même que ces régularisations ont encouragé le trafic d'êtres humains et donc évidemment cette crise à Ceuta. L'Italie ne propose pas de plan concret pour cette suspension. Elle évoque, je cite, des mesures exceptionnelles, mais en théorie, la seule action envisageable, ce serait la mise en œuvre de contrôles aux frontières, soit par l'Espagne, soit par la France et le Portugal, ses deux seuls voisins. Pendant ce temps-là, le commissaire européen en migration, Magnus Brunner, propose à l'Espagne le renfort de Frontex, l'agence de garde-côtes et garde-frontières de l'UE, et il préconise le retour rapide des migrants vers le Maroc.
2: Pierre Benazet, en direct de Bruxelles pour RFI. On continue de suivre la situation dans l'enclave espagnole dans nos prochaines éditions.
0: L'Espagne, toujours confrontée à de violents incendies.
2: Avec de nouveaux foyers détectés hier, notamment dans le nord-est, à la frontière avec le Portugal, 11 000 hectares ravagés en 24 heures. Le ciel assombri de fumée grisâtre, un enfer de flammes selon les pompiers. Ceux qui sont mobilisés dans la région de Madrid, eux, voient leurs efforts récompensés. Le plus grand feu de l'histoire récente du pays est presque éteint. Fin de l'urgence nationale, mais le traumatisme est bien là. Les flammes n'avaient jamais été aussi proches de la capitale. Alice Froussard, les Madrilènes sont aujourd'hui encore sous le choc.
4: Sur la place des Olavide, dans le centre de Madrid, les terrasses sont occupées. Des habitants lisent sur des bancs, d'autres poussent leurs enfants sur des balançoires. En apparence, l'incendie semble très loin. Inès, 35 ans, jeune maman, l'a suivi à la télévision.
6: Je pense que tous les Madrilènes ont été très inquiets. Moi, par exemple, j'étais dans une maison dans la Sierra, pas dans la zone touchée, mais tout était rempli de fumée. Nous avons même envisagé de rentrer à Madrid, mais en fait, le vent a tourné et la fumée est arrivée jusqu'à la capitale.
4: Toute la famille a donc décidé de rester à la campagne. À Madrid, il y avait déjà une odeur de feu de bois, des cendres dans l'air.
6: Avec de jeunes enfants, c'est un vrai problème parce qu'on ne veut pas sortir de chez soi à cause de la qualité de l'air. Nous étions vraiment préoccupés.
4: Manuel, 46 ans, un kiné du quartier, promène son chien. Il aimerait une vraie prise de conscience politique. Il avait l'habitude d'aller nager dans le réservoir de San Juan, surnommé la plage de Madrid, où tout a brûlé. Et puis, pour la première fois, insiste-t-il, les flammes étaient littéralement aux portes de la capitale.
7: Et quand c'est Madrid, ça fait toujours plus la une de l'actualité. Mais ici, dans le pays, on voit bien que le changement climatique dépend juste des sensibilités politiques. À gauche, on reconnaît son existence, mais une partie de la droite, par opposition, affirme que non.
4: Il soupire, puis lève les yeux au ciel. Oui, les températures ont toujours été élevées en Espagne, dit-il, mais non, tout ne brûlait pas, comme on le voit cet été. Alice Froussard, Madrid, RFI.
2: Et le réchauffement climatique lié aux activités humaines rend ces incendies de plus en plus intenses et nombreux. L'Espagne n'est pas le seul pays européen à se battre contre les feux. Il y a la Grèce, 300 pompiers mobilisés en Crète, 8000 personnes évacuées. En Angleterre, une centaine d'hectares à brûler dans l'Est. Et puis en France, le feu contenu dans son périmètre. La préfecture de la Gironde, département du Sud-Ouest, est optimiste ce matin. Le brasier près de Bordeaux a consumé 42 000 hectares.
0: De nouvelles révélations sur les FSR au Soudan.
2: Dans un rapport, l'ONU raconte comment les forces de soutien rapide du général Emeti sont renforcées malgré l'embargo sur la fourniture d'armes. Des avions sont détournés pour livrer des armes aux paramilitaires, des armes mais aussi des combattants, des mercenaires colombiens. Ces avions, Sofiane Amazian, sont liés, toujours selon l'ONU, au réseau d'affaires d'un prestataire militaire américain.
8: Trois Boeing 727, plutôt vieillissants, qui transportaient du matériel militaire et des hommes pour rejoindre les forces de soutien rapide, sont exploités par des sociétés liées à Stephen Scholl, un ancien membre des forces spéciales américaines reconverti en homme d'affaires à la tête désormais de CADG, Central Asia Development Group, dans le secteur militaire à l'international. Ces entreprises ont pu obtenir près de 420 millions de dollars de contrats gouvernementaux américains pour la construction notamment d'un aérodrome pour le département américain de la défense au Kenya. L'ONU dévoile dans un rapport dont les conclusions paraîtront en septembre que deux avions ont été achetés via une société de Shaolis en Afrique du Sud, puis un autre au Brésil. Les trois Boeing ont été enregistrés pour la première fois à l'aéroport de N'Djamena, point de départ vers le Soudan en septembre 2024. Les experts de l'ONU précisent qu'aucun mouvement de ces avions n'a été enregistré officiellement depuis. Une manœuvre délibérée pour éviter les détections pendant les vols, peut-on lire dans le rapport. Autre information dévoilée par l'ONU, la présence de 1500 à 2000 mercenaires colombiens aux côtés des FSR.
2: Sofiane Amazian.
0: RFI, les 8h09 à Paris, en France, on l'a évoqué plus tôt. L'actualité est marquée par les incendies et cela retarde, Marion, les vacances du Premier ministre.
2: Oui, alors que le président Emmanuel Macron a pris ses quartiers d'été au fort de Brégançon, Sébastien Lecornu, lui, reste à Matignon pour gérer cette crise des incendies, mais aussi d'autres dossiers qui ne peuvent pas attendre la rentrée, Raphaël Delvolvé.
9: Traditionnellement, le Normand aime bien s'arrêter un peu en août, mais pas cette année. Il y a les incendies et ces réunions de crise à répétition. Quand il ne s'agit pas de mesurer l'ampleur des feux, il faut superviser les évacuations, les dédommagements de sinistrés ou pour les entreprises touchées, autant d'acteurs à consulter.
10: Retour sur Radio Système, c'était les informations délivrées par notre partenaire Radio France Internationale. On continue nos programmes.

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0: Tout de suite, on retrouve Caroline, conseillère en séjour à l'Office de Tourisme Cœur de Petite Camargue, qui réunit, je vous le rappelle, les communes de Vauvert et Margaux, Bord, Beauvoisin et Le Quélard. Elle vient toutes les fins de semaine pour tout simplement nous donner des idées de sortie sur ce territoire. Salut Caroline.
1: Bonjour Dominique.
0: Allez, la fin de l'été, la fin du mois de juillet approche. On attaque le mois d'août pour ces activités, ces animations que l'on peut retrouver sur notre territoire. Toujours cette exposition à Vauvert.
1: Et oui, toujours du 2 juillet donc au 5 septembre, vous pourrez découvrir Fragilité de la plasticienne Julie Abou. Cette exposition est une invitation à explorer la douceur du vivant à travers ses œuvres en porcelaine.
0: En porcelaine, et oui, original.
1: C'est une exposition, je dirais, sensible et poétique, où la délicatesse et la réflexion se rencontrent.
0: Ouverture le mercredi matin, l'après-midi. Et l'après-midi, jeudi et vendredi, après-midi simplement, et puis le samedi matin. Le vendredi 31 juillet, à Vauvert, ce vendredi, il y a les lotos qui continuent, s'il ne fait pas trop chaud.
1: S'il ne fait pas trop chaud, effectivement. Le loto de l'été, toujours petit loto, qui est organisé par le club taurin La Brivado à 18h devant les bars des Halles.
0: Toujours le vendredi 31, on prend le dispositif, si je puis dire, Festival Film et Compagnie. C'est gratuit et c'est au parc du Castellas à Vauvert.
1: Effectivement. Donc qu'est-ce que c'est ? C'est un spectacle et un film en plein air. Vous pouvez prendre un petit repas tiré du sac. À 19h30,
0: vous installez. 19h, voilà, on peut manger, on peut pique-niquer. Et puis 19h30, un premier spectacle.
1: Oui, indomptable.
0: Effectivement, indomptable de la compagnie Kiwat. C'est un spectacle que tout public qui mêle avec créativité l'humour décalé et la grâce poétique d'un cirque en pleine métamorphose. En deuxième partie,
1: eh bien, à 21h, le film Michael.
0: Michael Jackson.
1: Ah oui, tu le dis à l'anglaise. Michael.
0: Michael.
1: Donc, c'est l'histoire, bien sûr, de Michael Jackson, racontée au-delà de la musique depuis la découverte d'un talent hors du commun en tant que leader des Jackson 5. En gros, ça met en lumière sa vie hors scène et ses performances les plus emblématiques de ses débuts en solo.
0: Alors, ses performances sur scène, parce qu'à l'extérieur, on ne va pas en parler, évidemment, c'est la polémique. Hein. Mais bon, voilà, le film reste sur sa musique. Ça a été quand même un très, très grand artiste. Oui, mondialement connu, peut-être un des plus grands. Vendredi 31 juillet, toujours à Galicien, on reste sur les vendredis du Mas Moussier. C'est un petit mas agricole, non loin de Vauvert. Une fois par mois, que se passe-t-il au Mas du Moussier ?
1: Eh bien, une fois par mois, donc effectivement, ce vendredi 31 juillet, le Mas Moussier, eh bien, il fait la fête de 19h30 à 23h30. Venez partager un moment convivial autour d'une ambiance musicale de qualité, tout en dégustant, bien sûr, avec modération. On est bien d'accord, je te connais par cœur, Dominique.
0: C'est obligatoire, on doit le dire.
1: Les veines du domaine. Donc ce vendredi, c'est le groupe de rock Saint-Louis qui mettra l'ambiance.
0: Oui, Saint-Louis. Ben, alors, on enchaîne ensuite avec, bien sûr, la partie fête votive du territoire avec le Quélard qui commence du 1er au 9 août. Venez participer, me dit le petit communiqué, à la fête du village.
1: Et oui, tous les jours, à partir du dimanche 2 août, déjeuner tiré du sac auprès des demoiselles.
0: À 9h.
1: Ça tout le monde le sait, hein, en général. À 7h30, on est déjà en place pour allumer le barbecue.
0: Si vous voulez découvrir la tradition, je vous conseille de commencer la fête par le pré des demoiselles. Vous allez là-bas à partir de 9h, vous pouvez acheter des saucisses par exemple, et ou même tout simplement une fougasse, manger et puis regarder la Brivado. C'est un moment pour moi, c'est le plus beau moment de nos fêtes votives, hein. C'est déjeuner au pré avec suivi ensuite de la Brivade. On suit pendant un peu moins longtemps, pendant 30 minutes environ.
1: Toi, tu suis en vélo. Hein.
0: Moi, je suis en vélo. Ouais. Allez, ensuite, donc.
1: Et ensuite, à 19h, Bandido. 17h30, bien sûr, la course camarguaise. Et de midi et 19h, l'ambiance musicale. Donc ça, c'est vraiment tous les jours le même programme.
0: Et puis, un coup de cœur quand même. Le samedi 1er août, il y a l'ouverture du grand cabaret Quai Larrain à 21h30 aux arènes. C'est une surprise ?
1: Ça sera une surprise, effectivement, Dominique. Un autre petit coup de cœur le mercredi 5.
0: Pour la fête, toujours.
1: Oui, toujours pour la fête, bien sûr.
0: Du Quai Larrain.
1: Oui. la 43e journée à l'ancienne. Donc c'est vraiment une journée à ne pas manquer. C'est une journée que je sais que tu adores particulièrement. Le plus sans voiture au maximum, on est bien d'accord, sans deux roues.
0: Ouais, il n'y a que Vauvert qui arrive à faire sans deux roues. Hein. Partout ailleurs, il y a toujours à faire sans deux roues thermique. Hein.
1: Oui.
0: Hein, pas d'essence. Pas de quad hein, qui font beaucoup de bruit. Non. Mais oui, c'est vraiment une très très belle journée à l'ancienne, la 43e journée à l'ancienne de cette fête du Kellar, le mercredi 5 août
1: avec à midi.
0: La roussataille, mais c'est quoi une roussataille?
1: Alors Dominique, tu le sais, depuis le temps qu'on en parle.
0: Moi je me mets à la place des personnes qui, au hasard d'un zapping, sont chez nous, écoutent Radio Système, ou tout simplement même des personnes qui viennent d'arriver, qui ne sont pas forcément au courant. C'est une abrivade de chevaux camargués, c'est magnifique, avec bien sûr notre ami Renaud Vignuessa.
1: Voilà, je dirais même plus, ce sont des juments avec des poulains.
0: Eh oui, avec des poulains, oui, non, mais c'est magnifique. Donc, franchement, là, venez à la fête du Kellar, c'est vraiment une belle fête, hein, une des plus belles fêtes. Mais aussi, quand même, si vous devez venir qu'un seul jour, eh bien, réservez votre mercredi 5 août pour les enfants, les grands-enfants. Il y a aussi
1: Taureau piscine, le samedi 8 août. Taureau piscine, avec une petite nuance, inter-village, à 21h30 dans les arènes.
0: Oui, la fête votive du Kellar, dans le respect bien sûr de tout, notamment sur les déguisements, hein, je n'irai pas plus loin. Merci Caroline de l'Office de Tourisme Cœur de Petite Camargue. On se retrouve toutes les semaines pour l'agenda des sorties sur les communes du Kellar, au bord Beauvoisin et Margues et Vauvert. Je vous rappelle que vous pouvez aussi réécouter, télécharger cet agenda sur le site ou sur le SoundCloud de radiosystème.fr. Pour en savoir plus, un site internet, un Facebook.
1: Oui Dominique, le site internet de l'Office de Tourisme Cœur de Petite Camargue est www.cœurdepetitecamargue.fr. Vous pouvez aussi nous suivre sur la page Facebook et l'Instagram.
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1: Vous retrouverez le groupe culte Aristide Development en concert le dimanche 20 septembre du côté du Rockstore à Montpellier. Qui n'a pas fredonné un morceau d'Aristide Development une fois dans sa vie ? People Everyday, Tennessee, Mr. Vandal, autant de tubes qui sonnent comme de vieux compagnons de route. Leur hip-hop coloré a fait le tour du monde, la une de tous les plus grands médias et leur a permis de remporter plusieurs Grammy Awards dans les années 90. Avise donc aux amateurs de bonnes vibrations old school le dimanche 20 septembre avec ce concert de Aristide Development. Ouverture des portes à 19h30, ça va se passer du côté du Rockstore, rue de Verdun, en centre-ville de Montpellier. Programmation intégrale et réservation sont à retrouver sur le www.rockstore.fr. Aristide Development, la légende du hip-hop, sera en concert du côté du Rockstore à Montpellier.

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0: Le journal avec Nathalie Michet. Nathalie, à la une, ces milliers de jeunes migrants qui risquent leur vie dans le nord du Maroc.
2: Depuis plusieurs jours, l'enclave espagnole de Ceuta est le théâtre de tentatives massives d'entrées illégales. Le bilan est d'au moins 15 morts et des milliers de jeunes marocains se préparent tout de même à tenter leur chance. Nous serons en direct à Rabat dès le début de ce journal. Nous irons également aux États-Unis avec cette annonce de Donald Trump pendant la nuit. Il assure qu'un accord a été conclu pour le désarmement du Hamas et le retrait d'Israël de la bande de Gaza.
0: Dans ce journal également, l'effondrement des financements pour lutter contre le sida.
2: Moins 18% en raison du désengagement américain largement débattu à Rio lors de la conférence AIDS 2026 qui se referme aujourd'hui. Pour compenser, les pays africains mettent la main à la poche et c'est le dossier de ce journal. Et puis il y aura le football avec ce bras de fer qui monte en puissance entre la FIFA et l'UEFA. Ça concerne évidemment le projet d'ouverture à des investisseurs privés.
0: Le Premier ministre espagnol attendu en urgence à Ceuta pour répondre à la crise migratoire. Elle sévit depuis plusieurs jours à la frontière avec le Maroc.
2: Avec ses tentatives massives d'immigration illégale, des milliers de personnes, des jeunes en majorité, qui tentent le tout pour le tout, par la mer ou sur la terre ferme afin de rejoindre l'Europe. La presse espagnole va jusqu'à évoquer 20 000 traversées en direction de Ceuta, mais pour nombre de candidats, la tentative a été fatale. On compte au moins une quinzaine de morts et la plupart par noyade. On retrouve notre envoyé, notre correspondant au Maroc, c'est Mathias Reynal. Bonjour.
3: Bonjour Nathalie, bonjour à tous.
2: Vous êtes à Rabat où vous avez vu hier soir de jeunes hommes, pour la plupart, qui convergeaient vers le nord du royaume.
3: Oui, il régnait une activité très anormale autour de la gare routière de la capitale hier soir. Beaucoup de monde, des véhicules de police sur place, gyrophares allumés. Et puis dans le centre-ville, erraient quelques jeunes, les ragards exténués. Les mêmes scènes étaient visibles en fait toute la journée hein, autour des gares notamment, où les contrôles ont été renforcés pour filtrer les déplacements vers les villes du nord du Maroc. Beaucoup de jeunes, parfois mineurs, semblent avoir pris pour argent comptant les rumeurs qui circulent sur les réseaux sociaux d'une ouverture de la frontière entre l'Espagne et le Maroc. Évidemment, il n'en est rien. Arrivé sur place, c'est de manière illégale et en groupe de plusieurs dizaines de personnes, parfois plusieurs centaines, que se font les traversées dans une atmosphère de chaos. En combinaison de plongées, certains équipements de palmes, de bouées de fortune, les candidats au départ se jettent parfois à l'eau dans une zone particulièrement dangereuse de la Méditerranée, parcourue par des courants puissants. Il faut plusieurs heures de nage pour rejoindre l'enclave. Selon les médias espagnols, on compte au moins une quinzaine de morts. Vous l'avez dit, Nathalie, jusqu'à présent, des milliers de personnes ont réussi à entrer dans Ceuta ces derniers jours. Le Maroc et l'Espagne ont assuré hier qu'ils renforçaient leur coordination pour procéder dès que possible au rapatriement de toutes les personnes ayant pénétré illégalement dans l'enclave.
2: Mathias Reynal en direct de Rabat pour RFI. Après ces entrées massives de jeunes migrants à Ceuta, l'Italie s'en prend à l'Espagne. La chef du gouvernement d'extrême droite à Rome, Giorgia Meloni, appelle à suspendre Madrid de l'espace Schengen. Le ministre espagnol des Affaires étrangères a réagi en exprimant sa colère sur les réseaux sociaux et en convoquant l'ambassadeur d'Italie en Espagne.
0: Près de 10 mois après la conclusion d'un cessez-le-feu à Gaza, Donald Trump assure qu'une nouvelle étape a été franchie.
2: Alors que l'armée israélienne poursuit ses bombardements à Gaza, le président américain parle d'un accord historique entre le Hamas et Israël, au programme le désarmement total du mouvement palestinien en échange du retrait progressif de l'armée israélienne. Pour leur grande prudence en Israël, aucune confirmation officielle, tandis que des dirigeants du Hamas ont confirmé à l'AFP qu'un accord avait été trouvé. Aux États-Unis, les précisions de notre correspondante Loubna Anaki.
4: Comme d'habitude, Donald Trump a fait son annonce sur son réseau social. Le président américain donne très peu de détails, mais se félicite et parle, je cite, d'un accord historique et d'une étape monumentale vers la paix. Tout cela serait le fruit de négociations menées en Égypte sous la houlette du Conseil de la paix créé par le locataire de la Maison-Blanche. Donald Trump explique, je cite, qu'à mesure que le désarmement du Hamas s'achève, l'armée israélienne se retirera de la bande de Gaza et une force de stabilisation internationale internationale travaillera avec une nouvelle force de police palestinienne pour assurer la sécurité dans le territoire. Cette étape était prévue dans l'accord de cessez-le-feu conclu en octobre dernier. Un cessez-le-feu qui reste très fragile, les bombardements de l'armée israélienne continuent et pour le moment, aucun calendrier précis pour la mise en œuvre de ces nouvelles annonces n'a été présenté. Pas sûr non plus qu'Israël accepte ces termes. Interrogé à ce sujet, un haut responsable de l'administration Trump a répondu que le président serait, je cite, « très très déçu si l'État hébreu n'adhérait pas à ce plan ». Loubna Anaki, New York, RFI.
2: Dans la région du Golfe, voilà trois jours que les hostilités ont repris entre l'Iran et les États-Unis et la nuit a été marquée par de nouvelles attaques iraniennes au Koweït cette fois. L'armée iranienne dit avoir visé des hangars d'avions de combat américains notamment et des systèmes de communication par satellite. Le commandement de l'armée américaine pour l'heure ne confirme pas.
0: Place maintenant au dossier de notre journal. La conférence internationale sur le sida se referme aujourd'hui à Rio.
2: 26e édition de cette conférence organisée tous les deux ans. Elle réunit des scientifiques, les gouvernements, les donateurs, les militants, mais aussi des personnes qui vivent avec le VIH. L'objectif, c'est de confronter les dernières avancées aux nouveaux défis de l'épidémie. Et cette année, la conférence avait pour mot d'ordre la reconstruction, alors que les financements internationaux sont en chute libre. Bonjour Christina Okello.
5: Bonjour.
2: Christina, quel message ressort de cette conférence à Rio ?
5: Qu'il n'est plus possible de faire comme avant. La riposte mondiale au VIH dépendait largement des financements américains. Près des trois quarts de l'aide internationale venait de Washington. Mais l'an dernier, ce modèle a montré ses limites, explique Mary May, directrice des données à l'ONU SIDA.
6: Le rapport de l'ONU SIDA montre que les financements internationaux consacrés à la lutte contre le VIH ont chuté de 18%. C'est une baisse très sévère. Mais certains pays ont augmenté leurs propres financements. En Éthiopie et en Ouganda, les gouvernements et les communautés ont aussi accru l'accès à la PrEP.
2: Alors, c'est encourageant, mais les pays africains ont-ils vraiment les moyens de prendre le relais, Christina ?
5: Difficilement. Certains consacrent déjà jusqu'à 5 fois plus au remboursement de la dette qu'à la santé. Et faute de moyens, il a fallu faire des choix, explique Alexandra Calmi, infectiologue présente à Rio.
7: Ce que les pays ont fait, c'est qu'on a concentré les efforts sur les traitements. Et le risque principal, c'est de mettre de côté la prévention et de mettre de côté aussi les key population, comme on les appelle, donc les personnes clés qui, elles, sont les plus vulnérables à l'acquisition du VIH. Donc ça, pour moi, le fait de mettre fin à des services destinés aux personnes les plus exposées, ça les rend encore plus vulnérables et ça, c'est une source d'inquiétude majeure.
5: Avec à la clé le risque de voir l'épidémie repartir, plus de 1700 sites soutenus par le programme américain PEPFAR ont dû fermer. Au Nigeria, au Cameroun et en Zambie, l'accès à la PrEP, ce traitement préventif contre le VIH, a chuté de plus de la moitié.
2: Alors malgré cette crise, Christina, la conférence a quand même été marquée par de nouvelles avancées scientifiques.
5: Oui, après le lenacapavir, cette injection qui protège pendant 6 mois, Rio a mis en avant l'alimatravir, une pilule mensuelle de prévention. Elle pourrait changer le quotidien de nombreuses femmes en Afrique qui ne peuvent pas toujours imposer les préservatifs ni même refuser un rapport sexuel. Mais comme l'a résumé Winnie Bianima, directrice de l'ONU SIDA, à quoi servent toutes ces innovations si elles n'atteignent pas ceux qui en ont le plus besoin ?
2: Christina Okello, merci pour ce dossier complet à retrouver sur l'application mobile et le site de RFI.
0: Juillet aura été catastrophique en Europe concernant les feux de forêt.
2: 3 des 15 plus gros incendies de ces 10 dernières années en Europe datent de ce mois-ci et ça concerne notamment le feu de forêt qui sévit depuis le 22 juillet dans le sud-ouest de la France en Gironde. Là-bas, la forêt brûle toujours, mais d'après les autorités, ce matin, la situation reste stable, les flammes ne progressent pas. Une petite consolation face au paysage de désolation, 200 maisons brûlées, 42 000 hectares parcourus. Et dans cette nature meurtrie, les animaux sont en première ligne. Dans la commune dévastée du Porge, des associations tentent de les sauver. Reportage de Nicolas Roca.
8: Est-ce que vous récupérez des animaux sauvages ?
9: Oui.
8: Des hérissons ?
9: Oui.
10: Rémi Sanchez répond à un habitant tout en chargeant son camion. Avec son équipe, ils vont partir en intervention pour tenter de sauver un chat.
9: Alors là, c'est pas très encourageant parce qu'il n'a pas été vu donc, depuis une semaine. Et la maison est complètement détruite, donc il faut qu'on fasse attention.
10: Ils font partie de l'association Wami de Pou, spécialisée dans la protection d'animaux en cas de catastrophe naturelle.
9: On a fait autant des animaux domestiques que des animaux sauvages. Donc il y a les pompiers qui nous ont emmené des fans, on a eu un marcassin. Tout à l'heure, on nous a parlé d'un hérisson, donc on intervient sur tout ce qu'on peut sauver.
10: Arrivé sur place, la maison est en cendres, les murs noircis par les flammes, les fenêtres ont volé en éclats sous le coup de la chaleur. Les trois bénévoles parcourent le jardin à la recherche d'un indice.
11: Le sol il est encore chaud, donc un chat, s'il a besoin de se cacher, il ne peut pas rester à cet endroit-là en fait. Il va aller chercher un autre endroit où il y a plus de fraîcheur, pas de signe du tout de ce chat.
10: Mais le matin même, l'équipe a été plus chanceuse avec un autre chat.
11: Hier, mes collègues ont cherché aussi, et aujourd'hui on l'a vu, on s'est mis à 7, on a réussi à l'attraper, donc on l'a remis à sa maman. On a pleuré, quoi. On a été trop contents. Parce qu'on se dit que, voilà, pour ces gens-là qui ont tout perdu, leur animaux, c'est vraiment tout ce qui leur reste.
12: Retour sur Radio Système. C'était les informations délivrées par notre partenaire Radio France Internationale. On continue nos programmes.

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0: Tout de suite, on retrouve Caroline, conseillère en séjour à l'Office de Tourisme Cœur de Petite Camargue, qui réunit, je vous le rappelle, les communes de Vauvert et Margaux, Bord, Beauvoisin et Le Quélard. Elle vient toutes les fins de semaine pour tout simplement nous donner des idées de sortie sur ce territoire. Salut Caroline.
1: Bonjour Dominique.
0: Allez, la fin de l'été, la fin du mois de juillet approche. On attaque le mois d'août pour ces activités, ces animations que l'on peut retrouver sur notre territoire. Toujours cette exposition à Vauvert.
1: Et oui, toujours du 2 juillet donc au 5 septembre, vous pourrez découvrir Fragilité de la plasticienne Julie Abou. Cette exposition est une invitation à explorer la douceur du vivant à travers ses œuvres en porcelaine.
0: En porcelaine, eh oui, original.
1: C'est une exposition, je dirais, sensible et poétique, où la délicatesse et la réflexion se rencontrent.
0: Ouverture le mercredi matin, l'après-midi. Et l'après-midi, jeudi et vendredi après-midi simplement, et puis le samedi matin. Le vendredi 31 juillet, à Vauvert, ce vendredi, il y a les lotos qui continuent, s'il ne fait pas trop chaud.
1: S'il ne fait pas trop chaud, effectivement. Le loto de l'été, toujours petit loto, qui est organisé par le club taurin La Brivado à 18h devant les bars des Halles.
0: Toujours le vendredi 31, on prend le dispositif, si je puis dire, Festival Film et Compagnie. C'est gratuit et c'est au parc du Castellas à Vauvert.
1: Effectivement. Donc qu'est-ce que c'est ? C'est un spectacle et un film en plein air. Vous pouvez prendre un petit repas tiré du sac. À 19h30,
0: vous installez. 19h, voilà, on peut manger, on peut pique-niquer. Et puis 19h30, un premier spectacle.
1: Oui, indomptable.
0: Effectivement, indomptable de la compagnie Kiwat. C'est un spectacle que tout public qui mêle avec créativité l'humour décalé et la grâce poétique d'un cirque en pleine métamorphose. En deuxième partie,
1: eh bien, à 21h, le film Michael.
0: Michael Jackson.
1: Ah oui, tu le dis à l'anglaise. Michael.
0: Michael.
1: Donc, c'est l'histoire, bien sûr, de Michael Jackson, racontée au-delà de la musique depuis la découverte d'un talent hors du commun en tant que leader des Jackson 5. En gros, ça met en lumière sa vie hors scène et ses performances les plus emblématiques de ses débuts en solo.
0: Alors, ses performances sur scène, parce qu'à l'extérieur, on ne va pas en parler, évidemment, c'est la polémique. Hein. Mais bon, voilà, le film reste sur sa musique. Ça a été quand même un très, très grand artiste. Oui, mondialement connu, peut-être un des plus grands. Vendredi 31 juillet, toujours à Galicien, on reste sur les vendredis du Mas Moussier. C'est un petit mas agricole, non loin de Vauvert. Une fois par mois, que se passe-t-il au Mas du Moussier ?
1: Eh bien, une fois par mois, donc effectivement, ce vendredi 31 juillet, le Mas Moussier, eh bien, il fait la fête de 19h30 à 23h30. Venez partager un moment convivial autour d'une ambiance musicale de qualité, tout en dégustant, bien sûr, avec modération. On est bien d'accord, je te connais par cœur, Dominique.
0: C'est obligatoire, on doit le dire.
1: Les veines du domaine. Donc ce vendredi, c'est le groupe de rock Saint-Louis qui mettra l'ambiance.
0: Oui, Saint-Louis. On enchaîne ensuite avec, bien sûr, la partie fête votive du territoire avec le Quélard qui commence du 1er au 9 août. Venez participer, me dit le petit communiqué, à la fête du village.
1: Et oui, tous les jours, à partir du dimanche 2 août, déjeuner tiré du sac auprès des demoiselles.
0: À 9h.
1: Bon oui, bon, ça tout le monde le sait, hein, en général. À 7h30, on est déjà en place pour allumer le barbecue.
0: Si vous voulez découvrir la tradition, je vous conseille de commencer la fête par le pré des demoiselles. Vous allez là-bas à partir de 9h, vous pouvez acheter des saucisses par exemple, et ou même tout simplement une fougasse, manger et puis regarder la Brivado. C'est un moment pour moi, c'est le plus beau moment de nos fêtes votives, hein. C'est déjeuner au pré avec suivi ensuite de la Brivade. On suit pendant un peu moins longtemps, pendant 30 minutes environ.
1: Toi, tu suis en vélo. Hein.
0: Moi, je suis en vélo. Ouais. Allez, ensuite, donc.
1: Et ensuite, à 19h, Bandido. 17h30, bien sûr, la course camarguaise. Et de midi et 19h, l'ambiance musicale. Donc, ça, c'est vraiment tous les jours le même programme.
0: Et puis un coup de cœur quand même, le samedi 1er août, il y a l'ouverture du grand cabaret Quai Larrain à 21h30 aux arènes. C'est une surprise ?
1: Ça sera une surprise, effectivement. Dominique, un autre petit coup de cœur le mercredi 5.
0: Pour la fête, toujours.
1: Oui, toujours pour la fête, bien sûr.
0: Du Quai Larrain.
1: Oui. La 43e journée à l'ancienne. Donc c'est vraiment une journée à ne pas manquer. C'est une journée que je sais que tu adores particulièrement. Le plus, sans voiture au maximum. On est bien d'accord, sans deux roues.
0: Ouais, il n'y a que Vauvert qui arrive à faire sans deux roues. Hein. Partout ailleurs, il y a toujours à faire sans deux roues thermique. Hein.
1: Oui.
0: Hein, pas d'essence. Pas de quad hein, qui font beaucoup de bruit. Non. Mais oui, c'est vraiment une très très belle journée à l'ancienne, la 43e journée à l'ancienne de cette fête du Quai Larrain, le mercredi 5 août
1: avec à midi.
0: La rousse à taille, mais c'est quoi une rousse à taille ?
1: Alors Dominique, tu le sais, depuis le temps qu'on
0: non,
1: en
0: moi,
1: parle.
0: Moi je me mets à la place des personnes qui au hasard d'un zapping sont chez nous, écoutent Radio Système, ou tout simplement même des personnes qui viennent d'arriver, qui ne sont pas forcément au courant. C'est une abrivade de chevaux camargués, c'est magnifique avec bien sûr... Notre ami Renaud Vignuessa.
1: Voilà, je dirais même plus, ce sont des juments avec des poulains.
0: Eh oui, avec des poulains, oui, non, mais c'est magnifique. Donc franchement, là, venez à la fête du Quai Larrain, c'est vraiment une belle fête, hein, une des plus belles fêtes. Mais aussi quand même, si vous devez venir qu'un seul jour, eh bien, réservez votre mercredi 5 août pour les enfants, les grands-enfants, il y a aussi...
1: Eh bien, taureau piscine, le samedi 8 août. Taureau piscine, avec une petite nuance... Intervillage à 21h30 dans les arènes.
0: Oui, la fête votive du Quai Larrain dans le respect bien sûr de tout, notamment sur les déguisements, hein, je n'irai pas plus loin. Merci Caroline de l'Office de Tourisme Cœur de Petite Camargue. On se retrouve toutes les semaines pour l'agenda des sorties sur les communes du Quai Larrain au bord Beauvoisin et Margues et Vauvert. 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Pour en savoir plus, un site internet, un Facebook.
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1: Il est 10h. Dans quelques secondes, on décroche sur notre partenaire Radio France Internationale pour 10 minutes d'information.

0: Merci d'écouter RFI, il est 10h à Paris, 8h temps universel. Le journal Marion Gazanov. Bonjour Marion.
1: Bonjour Chantal, bonjour à tous. À la une, cette nouvelle crise migratoire à Ceuta, enclave espagnole frontalière avec le Maroc. Des milliers de personnes ont continué cette nuit de passer la frontière. Les autorités sont débordées. Le Premier ministre espagnol se rend sur place. L'Espagne, dont des centaines de pompiers se battent toujours contre les incendies. Le méga brasier de Madrid, lui, est presque éteint. Amélioration aussi sur le front de l'incendie de Gironde, dans le sud-ouest de la France. Des milliers de personnes évacuées rentrent chez elles. Pour autant, la saison touristique risque de ne pas repartir. À la une de l'actualité également, cet accord annoncé par Donald Trump sur le désarmement du Hamas à Gaza. Les autorités israéliennes ne confirment pas pour l'instant. Et puis au Mexique, une polémique autour d'une fraude aux examens. Le recteur d'une prestigieuse université lance une enquête après un taux de réussite étonnamment important pour l'examen d'entrée qui se faisait cette année en ligne. Le Premier ministre espagnol attendu à Ceuta aujourd'hui. Cette enclave espagnole frontalière avec le Maroc est le théâtre d'une crise migratoire. Des milliers de personnes ont franchi la frontière ces derniers jours. Difficile de donner un chiffre précis. 20 000 selon certains journaux espagnols. Au moins 18 personnes ont péri en tentant la traversée à la nage, selon la police, en contournant donc la digue qui sépare les deux territoires. Les images filmées à Ceuta ce matin montrent des centaines de personnes dormant dans les rues, dans des parcs. Les autorités locales sont débordées. Cette situation, Sofiane Amazian interroge sur la coopération entre l'Espagne et le Maroc en matière migratoire.
2: Le nombre de personnes atteignant la ville de Ceuta par la mer n'a jamais été aussi important ces dernières années, explique Sarah Benjelloun, politologue marocaine et experte des questions migratoires.
3: On assiste en quelque sorte à une réactivation de cette voie qui est soudaine.
2: Centre d'accueil bondé et camp de fortune aux quatre coins de la ville, les autorités locales parlent de situation extrême, une première depuis plusieurs mois. Sarah Benjelloun.
3: Je pense que cela ne signifie pas nécessairement un changement de politique migratoire. Par contre, ça peut indiquer que les réseaux de passeurs, que les migrants ont adapté leur stratégie.
2: Alors que le gouvernement local tente d'expliquer cette crise par une décision du tribunal suprême espagnol de refouler seulement ceux qui franchissent la frontière terrestre, ce sont les contours de la coopération maroco-espagnole qu'il faut redéfinir selon Mohamed Ali Larlou, membre de l'association marocaine d'études et de recherche sur les migrations.
4: Aujourd'hui, il faut vraiment mettre en place ce mécanisme conjoint qui permet la gestion de, surtout de crises en temps réel, ce qui n'existe pas aujourd'hui. Il y a une surveillance du côté marocain. L'Espagne assure surtout l'accueil, mais entre les deux, il n'y a pas un dispositif qui traite ces questions de crise quand elles arrivent.
2: En 2021, 10 000 migrants s'étaient rendus à Ceuta sur fond de brouille diplomatique entre le Maroc et l'Espagne.
1: Et le Maroc, pour l'instant, n'a pas réagi officiellement à cette crise migratoire. Le Premier ministre espagnol, lui, est donc attendu sur place aujourd'hui. Le ministre des Affaires étrangères, José Manuel Álvarez, convoque de son côté l'ambassadeur italien. Rome a demandé hier à ce que l'Espagne soit suspendue de l'espace Schengen, cet espace de libre circulation dans 29 pays européens. Le chef de la diplomatie espagnole parle d'une idée démagogique. L'Espagne qui combat toujours les incendies, le méga brasier près de Madrid est presque éteint, mais de nouveaux foyers ont été détectés, notamment dans la province de Zamora, près de la frontière avec le Portugal. En France, le méga feu de Gironde, dans le sud-ouest, est maîtrisé. La moitié des 200 000 personnes évacuées ont pu regagner leur domicile. Pour autant, la situation ne va pas revenir à la normale. Cette partie de la côte atlantique dépend beaucoup du tourisme, mais les campings, les locations de vacances risquent de ne pas retrouver leur affluence habituelle. La station balnéaire de Lacanau, d'habitude très fréquentée à cette période, est pour l'instant très calme. Reportage sur place de Nicolas Roca.
5: Les camions de pompiers applaudis par les clients encore présents sur les terrasses ouvertes. Malgré la chaleur étouffante, Lacanau semble aussi fréquentée qu'en hiver.
6: La semaine dernière, on a eu les gros vents de fumée et honnêtement, en une heure, il y a tout Lacanau qui s'est vidé.
5: Alicia travaille pour l'école de surf dont l'activité est en chute libre.
6: C'est énorme la différence, on a divisé par deux. On a dû se séparer de quelques membres du personnel pour des raisons économiques. Avec le peu de fréquentation qu'on a et le nombre de saisonniers qu'on était, on n'a pas eu le choix.
5: Même constat pour Frédéric Dadois, responsable de l'UCPA, organisme qui gère les colonies de vacances sportives.
7: Il y a tout un écosystème sur Lacanau, les commerçants, les restaurateurs, les boulangers, nous, centre de vacances, ben on n'a plus de clients, on n'a plus personne.
5: Laurent Pérondin, maire de la ville.
8: Sur des commerces alimentaires, on est à peu près à 25% du chiffre qui peut se faire d'habitude. Et sur les autres, sur les petits commerces, qu'ils soient festifs ou alimentaires aussi, sur de petites structures ou la restauration, c'est 10% du chiffre.
5: L'édile appelle à l'ouverture rapide des établissements de tourisme.
8: On est sur milité pour ouvrir, on a les conditions aujourd'hui, je pense, pour réouvrir les structures touristiques. Parce que, comme on dit chez nous, on a un dicton, on dit les gros vont maigrir et les maigres vont mourir. Et c'est ce qui risque de se passer si on n'ouvre pas justement ces hébergements.
5: Si la ville a été épargnée par les flammes, les conséquences de l'incendie la frappent de plein fouet, à l'image des cendres et des feuilles calcinées que les vents et les vagues ramènent sur la plage. Nicolas Roca, Lacano, RFI.
1: Le président américain a annoncé il y a quelques heures un accord pour le désarmement complet du Hamas à Gaza. Cette étape est prévue dans la seconde phase du cessez-le-feu entre le groupe islamiste et Israël. C'est un point clé du plan de paix de Donald Trump. Le Hamas a confirmé la conclusion de cet accord et rappelle que ce désarmement est conditionné à un retrait progressif de l'armée israélienne dans l'enclave palestinienne. Israël, de son côté, n'a pas encore réagi. RFI, 2h06 à Mexico. Le Mexique où enfle une polémique sur des fraudes aux examens. Ça se passe à l'UNAM, l'une des institutions les plus respectées du pays. À 2 semaines de la rentrée, le recteur a suspendu le processus d'inscription pour quelques 50 000 nouveaux étudiants. Il ordonne aussi une enquête sur l'examen d'admission. Il se tenait en ligne pour la première fois et il a été étonnamment bien réussi, Louis Jouvezhomme.
9: S'il faut payer des cours particuliers à plus de 10 000 pesos pour n'être même pas admis, parce que beaucoup de gens prévoient de tricher à l'examen, mieux vaut investir cet argent pour payer quelqu'un qui passe le concours à ta place. Je vais vous montrer comment.
10: D'habitude, seuls 10% des candidats réussissent l'examen d'entrée de l'UNAM. L'an dernier, 2 personnes sur 180 000 avaient fait un sans-faute. Cette année, elles sont 14. Pour certaines formations, la moyenne de bonnes réponses a quant à elle triplé entre 2025 et 2026. Alors c'est bon, résultat ne signifie pas forcément que les étudiants ont triché, le distanciel a tendance à réduire le stress, mais ils ont quand même mis la puce à l'oreille de l'UNAM. Depuis l'annonce de la suspension des inscriptions, des centaines de candidats manifestent au cri de « des étudiants oui, des tricheurs non » pour exiger la tenue d'un nouveau concours. La présidente du Mexique elle-même, Claudia Sheinbaum, s'est exprimée mardi dernier sur la question en rappelant que l'UNAM reste une institution indépendante.
11: Le recteur de l'UNAM a nommé une commission technique pour résoudre ce problème et le gouvernement lui fournira toute l'aide nécessaire.
10: De son côté, Territorium Life, l'entreprise chargée d'organiser et de surveiller l'examen, assure que sa plateforme a fonctionné correctement puisqu'elle a permis l'exclusion de près de 3000 candidats suspectés de tricherie.
1: Le Mexique et le Brésil, pointés du doigt par le président argentin Javier Milei, accusent les deux pays d'avoir financé une campagne de haine anti-Argentine sur les réseaux sociaux lors de la Coupe du Monde de football. Javier Milei a d'ailleurs signé un décret interdisant l'entrée en Argentine d'étrangers qui auraient exprimé des messages de haine contre le pays ou ses habitants. Le Brésil, lui, resserre ses liens commerciaux avec la Chine et raffole en particulier des voitures chinoises. Le pays en est devenu le premier importateur mondial devant la Russie. Cette percée illustre à la fois la montée en puissance de l'industrie automobile chinoise et donc un rapprochement économique entre Pékin et Brasilia. À Pékin, Cléa Broderst.
12: Le Brésil a acheté pour 5 milliards 200 millions de dollars de voitures chinoises entre janvier et mai, soit une hausse de 147% sur un an. Plus de 8 véhicules sur 10 sont électriques ou hybrides. Une envolée largement alimentée par les constructeurs chinois, notamment BYD, qui ont multiplié les livraisons avant l'entrée en vigueur début juillet d'une hausse des droits de douane. Les marques chinoises séduisent de plus en plus les consommateurs brésiliens grâce à des modèles bien équipés, souvent moins chers que leurs concurrents occidentaux. Résultat, les prix des voitures neuves reculent pour la première fois depuis 2020 et les véhicules électrifiés représentent désormais près d'une vente sur 5 au Brésil. Pour Brasilia, l'équation est plus complexe. Les constructeurs chinois dominent désormais les importations automobiles du pays au point de creuser un déficit commercial record. Le gouvernement cherche donc à attirer ces marques à produire localement plutôt qu'à simplement exporter vers le Brésil. Une stratégie qui accompagne le rapprochement commercial engagé avec Pékin, alors que le Brésil cherche à diversifier ses partenaires face au durcissement de la politique commerciale américaine. Cléa Broderst, Pékin, RFI.
1: Le monde du football perd aujourd'hui l'une de ses figures, Franco Baresi, légendaire défenseur italien, est mort à 66 ans. Il avait notamment évolué à l'AC Milan dans les années 1980 et 1990. C'est le club milanais qui annonce d'ailleurs son décès ce matin sans en préciser les causes. RFI, 10h10 à Paris, à suivre Appel sur l'actualité avec Chantal Leroux.
0: C'était le journal de Marion Cazanov.
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15: Retour sur Radio Système, c'était les informations délivrées par notre partenaire Radio France Internationale. On continue nos programmes.

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4: Allez, salut à toutes et à toutes. D'une jeunesse à l'autre, du vinyle au streaming de Jul en passant par Charles Aznavour. Bienvenue donc dans l'émission spéciale Souvenirs mémorables. Émission intergénérationnelle avec d'un côté les élèves du collège de la Vallée Verte de Vauvert et de l'autre côté les résidents de la maison de retraite L'Accueil à Vauvert. Bienvenue en tout cas à tous dans les locaux. Mais là, on est dans le réfectoire et qu'on a aménagé en studio de radio. L'idée, effectivement, est de partager de le souvenir entre les résidents qui ont un certain âge, j'allais dire un âge certain, si je puis dire, et les collégiens de la quatrième, alors je ne me rappelle plus, du collège de la Vallée Verte, autant auteur, autour des souvenirs donc, d'adolescents et la diffusion donc, de chansons choisies par eux-mêmes. On va pouvoir parler et en même temps écouter la musique. Autour de la table, on a Sophie, qui devait être autour de la table, Sophie qui est la professeure, mais qui va quand même intervenir par un micro tout à l'heure, du collège de la Vallée Verte. Coucou Sophie. Et Élise, qui est, allez, on va dire, qui a instigé un peu ce projet. Élise, alors pourquoi ce projet ?
5: Alors, il faut savoir qu'avec le Collège de la Vallée Verte, maintenant la résidence, l'accueil, ça fait au moins 3 ans qu'on a un partenariat et on reçoit chaque année des classes de collégiens pour notre plus grand plaisir. Et on va même parfois au collège, oui, les personnes âgées peuvent aller au collège pour différentes activités qu'on a voulu développer en commun. Alors, on a fait des concours d'écriture, on fait des jeux partagés, des tas de choses et des émissions de radio. Pourquoi pas ? On ne se met pas de limites. Et l'idée de cette émission sur nos souvenirs mémorables, elle est venue des collégiens et des résidents eux-mêmes. Puisque lors d'une rencontre aux alentours de Noël, dans les échanges, dans les discussions entre collégiens et résidents, il émanait des questions comme ça sur les souvenirs d'adolescents des résidents. Voilà, les collégiens ont posé un peu des questions sur comment ça se passait avant.
4: Alors Sophie, professeure au collège de Vauvert, comment avez-vous accueilli donc cette idée de projet ? Comment ça s'est passé, ce projet entre les collégiens donc et les résidents, vous, en tant que professeur ?
6: Alors c'était un beau projet qui a été assez difficile à mettre en place parce qu'il y a quand même 2 classes de SECPA. Donc c'est vrai qu'avec les vacances, les stages, etc., ça n'a pas été facile. Mais par contre, un projet très bien accueilli par les élèves qui avaient vraiment envie de poser des questions, qui sont curieux sur les réponses des résidents. Donc voilà, donc on a hâte d'entendre tout le monde.
4: Très bien. Ben, qu'est-ce qu'on fait ?
5: Alors, le principe est simple.
4: Oui.
5: Des questions vont être posées par les collégiens aux résidents. Et inversement, les résidents ont préparé leurs questions, ce qu'ils ont envie de savoir sur la vie des collégiens.
7: Deux époques, une émission. Quand collégiens et résidents se rencontrent, la question.
4: Allez, première question.
5: Alors, première question, c'est Josette qui va la poser.
8: Comment occupez-vous votre temps libre ? Avez-vous des passions, des activités ? Aidez-vous à la maison ? Combien de temps passez-vous sur votre téléphone ?
5: Alors, question précise des résidents aux collégiens.
4: Est-ce qu'on les prend dans l'ordre ?
5: Oui.
4: Allez, c'est parti. Donc, comment occupez-vous votre temps libre ?
9: Je m'appelle Alicia.
4: Très bien.
9: Pour notre temps libre, on va voir nos amis, on fait du sport.
4: Alors, quel type de sport tu fais ? Qu'est-ce qu'on fait quand on a 15 ans aujourd'hui ?
9: Moi, je vais courir.
4: Tu vas courir carrément ? Vous vous rendez compte ? Elle va courir, elle fait du footing à 14 ans, c'est bien. Autour de la table, est-ce que vous pouvez nous expliquer un peu ce que vous faites pendant votre temps libre ? On fait un petit tour là. Allez, vas-y, qu'est-ce que tu fais toi pendant ton temps libre ?
9: Moi, je sors avec mes amis.
4: Tu sors avec... Alors, quand on sort avec ses amis, qu'est-ce qu'on fait ? Explique-nous.
9: Alors, on va dans un parc de sport avec ma meilleure amie.
4: D'accord.
9: Et
0: Parfois, on va à Carrefour et on reste devant le collège.
4: Devant le collège, on discute, on rigole, voilà, on prend du temps pour soi. Juste à côté.
10: Moi, je m'appelle Zizali. Pendant mon temps libre, je dessine et je regarde des vidéos sur mon PC.
11: Moi, je m'appelle Aya et mon temps libre, je sors avec mes copines ou des fois, je reste chez moi.
4: J'ai pas entendu le premier du.
11: Je reste avec mes copines et des fois je reste chez moi.
4: Est-ce que tu n'as pas d'activité ?
11: Si, je sors.
4: Tu sors ? Non, avec mais je veux copines. Dire, tu n'as pas d'activité vraiment structurée comme un club de sport ou...
11: Je vais au stade.
4: Tu vas au stade, tu fais du footing ?
11: Non, je regarde, je regarde les gens qui jouent au foot.
4: Ah ben voilà, tu fais du sport en regardant les gens, bon pourquoi pas.
11: Hein, supportrice.
4: Très bien, autour, ensuite on continue ?
12: Bonjour, je m'appelle Adam.
4: Alors toi, qu'est-ce que tu fais pendant ton temps libre ?
12: Moi, j'occupe mon temps à faire du foot avec mes collègues.
4: Ah, tu fais du foot dans un club ?
12: Ouais, dans un club.
4: Alors ? De quel club ?
12: À Vauvert.
4: À Vauvert. Ouais. Vous avez gagné hier ?
12: Non, on a perdu.
4: Ouais, voilà.
5: On salue le FCV au passage.
4: Je suis sûr que c'est Momo qui vous entraîne.
12: Non.
4: Ah non, ça va. Très bien. Bon, alors, qu'est-ce qu'on peut remarquer ? Par contre, est-ce que vous êtes souvent sur votre téléphone ? C'était ça aussi une des questions. Il paraît, voilà, c'est le téléphone, moi j'y suis souvent, hein, sur le téléphone. C'est le, comment dirais-je ? C'est l'objet indispensable aujourd'hui. Tout le monde a son téléphone dans la poche. Ou, voilà. Et moi, le premier, je regarde, même si j'ai un certain âge, ça, c'est un peu mon compagnon de vie. Hein. On peut regarder les comptes bancaires, on peut y poser une question quand on ne connaît pas la réponse. Qu'est-ce qu'on peut faire ? On peut prendre les comptes rendus de réunion, par exemple.
5: Par exemple. Alors ça intrigue pas mal nos amis de la résidence, les résidents, parce que ça ne fait pas partie de notre vie ici, à la résidence. On n'a pas très peu le téléphone dans la poche ou on ne le regarde pas. Et beaucoup de résidents ont dit, mais on voit tous ces jeunes avec un téléphone qui est le prolongement de leur main. Combien de temps passent-ils à consulter leur téléphone ? C'est une vraie question, ce n'est pas un jugement.
4: Alors,
5: hein. Et on est curieux question. D'avoir la réponse.
4: Alors, combien de temps ? Mais sérieusement, hein. Sérieusement, essayez d'être sérieux et de ne pas essayer de nous raconter. Hein. Combien de temps vous passez réellement sur votre téléphone ? Essayez de réfléchir un peu. Moi, je vous dirai après combien de temps j'y passe. Je vous jure.
5: Ah.
4: Allez-y.
5: Révélation.
4: Et ouais, révélation d'un vieux qui regarde les. Allez.
12: Moi, mon temps sur mon téléphone, je pense que je suis à 6 ou 7 heures.
4: 6 ou 7 heures par jour par téléphone. Alors, c'est quand que tu. C'est entre les cours, plutôt chez toi.
12: Plutôt le week-end.
4: Plutôt le week-end, voilà. Et là, sur ton téléphone, qu'est-ce que tu fais ? Qu'est-ce qu'on fait sur son téléphone ?
12: Je parle avec mes amis.
4: Tu parles avec des amis, parce qu'on peut parler, il y a des applications où on parle avec ses amis à plusieurs, on s'envoie des chansons, on s'envoie des photos, et ça c'est cette génération, ouais. 5-6 heures. Ensuite, qu'est-ce que tu fais ? Tu voulais rajouter autre chose sur
12: non,
4: ce que tu fais, non ?
12: Non.
4: Alors toi, combien ? Sérieusement, hein, parce que tu restes souvent chez toi, tu sais. Vas-y.
11: Je crois que c'est entre 6 ou 7 heures, mais mon téléphone, je l'utilise... quand je rentre des cours, du coup, comme on n'a pas le droit, et sinon, tous les jours.
4: Ah oui, parce qu'il faut savoir que les principaux des collèges, les directeurs des collèges, ont interdit, depuis pas trop de temps, hein, ont interdit les portables, les téléphones dans le collège, parce qu'ils étaient tous sur leur téléphone, et puis, vous savez qu'on peut faire des films avec, hein, on peut vous filmer, bien évidemment, avec ça. Donc, il y en avait qui filmaient, qui ensuite les mettaient sur les réseaux, filmaient les professeurs, c'était... un enfer. Et du coup, le ministre, je crois que c'est même une décision d'un ministre qui a dit « Stop, on arrête les téléphones dans les collèges. » Allez, on fait le tour. Toi, comment tu... Quand même, on est encore à 6-7 heures sur le téléphone. Alors, juste quand même, pour finir sur les questions, après tu vas y répondre, la nuit. Il paraît que la nuit... Il y a pas mal
5: ça
4: de
5: regarde le jeux. Téléphone.
4: Ça regarde le téléphone, ça continue à scroller. Est-ce que la nuit, toi, tu l'utilises vraiment aussi ? Sois honnête.
11: Oui.
4: Voilà. Hein. Ça veut dire quoi ? Que tu te réveilles à un moment donné ?
11: Non, c'est que quand je suis pas fatiguée, je le regarde, mais après, je m'endors.
4: Voilà. Autour. Toi, alors, téléphone, Limoun, vraiment ?
9: Le temps, en général, je sais pas exactement, parce que ça change.
4: T'arrives pas.
9: Ça change, des fois je peux passer 6 heures comme des fois je peux passer plus. Et sur mon téléphone, tout dépend. Je l'utilise beaucoup pour regarder des vidéos, pour être en appel, pour écouter la musique. Mais sinon, voilà.
4: Voilà, pareil, juste à côté, si t'as...
10: Ben moi, je dirais 3-4 heures, parce que du coup, les films, ça dure longtemps, et les musiques aussi. Mais sinon, moi, le téléphone, c'est pas trop mon truc, je préfère mon PC.
4: D'accord, tu préfères l'ordinateur, et est-ce que tu corresponds avec, avec tes amis, par exemple, pendant ces 5-6 heures, ou sur Snap, ou TikTok?
10: Non,
4: vous êtes
10: pas du tout
4: sur TikTok?
10: Non.
4: Alors, TikTok, vous savez ce que c'est, TikTok?
10: Oui.
4: TikTok. TikTok, c'est une application, en fait, de messagerie. On peut correspondre avec ses amis. Et surtout, on peut voir aussi plein de vidéos. Plein de petites vidéos d'une minute.
5: Voilà, oui, c'est ce qu'on appelle les réseaux.
4: C'est ce qu'on appelle les TikTok. C'est on va dire les 15-25 ans qui sont sur TikTok. Facebook, c'est les gens de mon âge qui sont sur Facebook.
5: Quelques vieux aussi sur TikTok, quand même. Quelques vieux de 40-50 ans.
4: En règle générale, un réseau social vieillit de 7 ans, dit-on. Hein, c'est-à-dire que, voilà. Il faut savoir que Facebook, c'est pour les vieux. Ensuite, il y a Instagram, les Quadras. Et TikTok, il y a beaucoup de jeunes sur TikTok. Vous savez quand même que TikTok, c'est quelle origine? C'est chinois. C'est chinois. Facebook, c'est américain. Ça veut dire qu'on est un peu... on peut se laisser influencer par des vidéos, par des articles. On peut se laisser influencer par les deux grands mondiaux qui sont les Chinois et les États-Unis. Et de temps en temps, eux, sans s'en rendre compte, petit à petit, ils nous infusent leurs idées. Et ça, c'est dangereux pour cette génération, je trouve, à mon avis. Toi, tu dis non?
10: Je dis non parce que je n'ai pas tout ça. Je préfère vachement YouTube, par exemple. YouTube, c'est plus sécurisé. Et Netflix et...
4: Ouais, en fait, tu fais ton choix et c'est ce qu'il faut faire en réalité. Il ne faut pas gober et scroller bêtement. Il faut effectivement faire son choix et savoir choisir ses réseaux. Parce qu'il n'y a pas que du mauvais dans les réseaux. Il y a des très bonnes choses. Il y a des vidéos qui sont très, très pédagogiques. Allez, juste on finit là-dessus. Et ensuite, on va passer
5: on reviendra à nos résidents. Parce que je pense qu'on parle une langue étrangère
13: pour
5: beaucoup.
13: Moi, c'est clair. Je passe... une heure pendant la semaine et pendant les vacances ça dépend, parfois 3 heures, 4 heures, et après je préfère regarder la télé, donc voilà.
5: D'accord, donc à l'ancienne, la télé.
13: Voilà, c'est juste pour répondre à mes amis et regarder parfois des extraits d'horreur sur mon téléphone.
5: Merci pour votre transparence, merci pour vos réponses aux collégiens. Maintenant, on va préparer les résidents à recevoir la question posée par les collégiens.
14: Je m'appelle Joanie et la première question, c'est: est-ce que les fêtes votives existent déjà? Est-ce que vous aviez le droit d'y aller? Que faisiez-vous quand vous étiez adolescent ou jeune?
5: Yves va nous répondre sur les fêtes votives. Est-ce que ça existait déjà quand vous étiez jeune, Yves?
15: Oui.
5: Spécialiste des fêtes votives.
15: Ben, quand j'avais 18 ans, je passais dans toutes les maisons à deux et on ramassait pour faire la fête de Galicien.
5: Ah, vous faisiez la quête.
15: Et on marquait l'argent qu'on nous donnait sur un cahier et... Après,
4: ça s'appelle, c'était les obades.
14: Oui.
4: Et on appelle ça les obades.
5: Et qu'est-ce qu'on faisait à la fête votive alors, quand on était jeune?
15: Ben,
4: on picolait, c'est qui a dit ça?
15: On ramassait et après on faisait la fête.
5: Hein. Ça veut dire?
15: Eh ben, on picolait quoi.
5: Comme et il n'y avait pas des taureaux?
15: Si.
5: Ah.
15: Il y avait des taureaux même, il y avait des courses de nuit et on n'avait pas assez d'argent pour payer les courses de nuit, et nous, avec un drap, on faisait la quête. Hein.
5: Pour payer les courses de nuit.
15: Pour payer les courses de nuit. Et quand la fête était finie, ben, on avait deux vieux, on donnait l'argent à eux, et ils payaient les manadiers, et voilà. Et c'est arrivé aux oreilles de mes parents qu'on mettait de l'argent dans sa poche. Que leur donnait pas tout.
4: Ah, qui faisait ça? Qui faisait ça?
14: Le fils.
4: Ah oui, oui.
15: Personne ne faisait ça. Nous sommes montés à la mairie de Vauvert pour leur faire voir le cahier, quoi, de Omerin. Et il y en a un vieux qui n'est pas venu.
5: Ah.
15: Alors on suppose que c'est lui qui mettait l'argent dans sa poche. Hein.
5: Mais les jeunes étaient irréprochables dans leur gestion des obades. On est bien d'accord, hein?
4: Pas toujours, hein? Si?
15: Si.
4: Yves, t'en as fait des bêtises, toi?
15: Un peu, mais pas là.
5: Alors, qu'est-ce que c'était, ces bêtises, Yves? On veut les savoir, nous.
15: Ben, je... je mettais un mobilette en marche.
5: Ah.
15: Je faisais du bruit dans les rues. Et l'adjudant me disait d'aller à la gendarmerie. Je le suivais, j'allais à la gendarmerie. Et il me faisait mettre à genoux sur une règle.
5: Aïe! Oula!
15: Et au bout d'un moment, il me faisait laisser partir.
5: Ah, quand il en avait marre.
4: Est-ce que vous avez des souvenirs de fêtes votives, les résidents, là? Des petites anecdotes, là? Qu'est-ce que vous pouvez dire, ceux qui sont du Quélard, là? Qu'est-ce qui se passait pendant la fête votive, pendant les fêtes votives? C'était la question.
16: Marlène.
4: Alors, ces fêtes votives, Marlène?
17: Ça, j'en ai fait des fêtes votives, hein, à Vauvert.
4: Alors, comment ça se passait?
17: Ça se passait, moi, j'aime beaucoup les taureaux.
4: Ah.
17: J'allais voir les abrivados au Quélard, parce que le Quélard, la
5: c'est
17: fête
5: mieux.
17: Votive était avant celle de Vauvert. Alors, on partait de Vauvert à pied, on passait par les chemins, on arrivait au pont de l'Hôte et on attendait les taureaux. Et un jour, il y a un taureau au pont de l'Hôte, avant le pont de l'Hôte, il y a un virage et une dame était assise dans ce virage. Et un taureau n'a pas pris le virage. Il a pris la montée. Et cette dame s'est fait...
4: Elle s'est fait enlever, comme on
17: s'est
4: dit.
17: S'est fait enlever, mais comme il faut.
4: Bachouché.
17: Et puis le taureau est venu sur la levée. Et moi, j'avais un gros platane. J'avais choisi d'ailleurs un gros platane pour pouvoir me cacher parce que je voyais arriver le taureau. Et effectivement, tout le monde s'est précipité derrière le platane. Et j'avais le taureau d'un côté et le vistre de l'autre.
4: Et oui, parce qu'il y a le vistre là, hein,
17: oui,
4: au pont de l'autre.
17: Oui, il y a le vistre, mais le vistre était prêt, pas sec, mais presque. Je me suis dit, si le taureau vient, le vistre et le taureau...
4: Je
17: choisis le vistre.
4: Voilà, mais tout le monde connaît, vous rappelez le pont de l'autre? Oui, ouais, bien sûr, hein, les Vauverdois et tout ce qui sont
5: celui
4: autour
5: qui
4: connaissent.
5: Par le vistre,
4: celui qui s'était fait emporter par le vistre, d'ailleurs, c'est le département qui avait remis un pont et le pont, il y est toujours depuis 20 ans. Il y avait eu des inondations énormes, c'était en 2002,
5: 2014.
17: Mais le pont qui a été refait n'a rien à voir avec celui qui avait.
4: Non, c'est un port en ferraille, oui, bien sûr, c'était un beau pont d'ailleurs, il était connu, le fameux pont de l'Hôte. Oui. Malheureusement, en 2014, donc une grosse inondation. Alors imaginez le vistre qui allait au niveau du pont de l'Hôte, c'était
17: assez impressionnant. Heureusement que cette année-là, au mois d'août, il était à sec. Je me suis dit, si le taureau vient vers toi, plouf,
4: eh oui.
17: Tu plonges dans le vide.
4: Voilà, ça c'est un souvenir de fête. Est-ce que autour de dans l'assistance, vous avez des souvenirs de la fête du Quélard ou de Vauvert?
16: Thérèse
4: peut-être. Ouh, c'est Thérèse. T'es Thérèse, son mari, je sais.
16: Jeune, comment vous faisiez la fête?
4: Alors, rappelez-vous, Thérèse.
17: On faisait la fête parce que les jeunes, on se réunissait en bande et puis chacun avec sa bande, et on s'amusait un peu comme ça, hein. Enfin, c'était pas comme maintenant, on allait au bal.
4: Ouais, on allait au bal. Ouais. Et oui, parce qu'à un moment donné, le bal, c'était quand même un moyen de se rencontrer entre les hommes et les femmes aussi, non, Thérèse, hein? Voilà.
5: Finalement, la fête votive n'a pas tant changé par rapport à ce qu'on racontait sur TikTok et le téléphone. On va dire que ce qui concerne les pratiques relatives à la fête votive, ben, on continue à être en bande aujourd'hui, à aller au taureau et à passer par le pont de l'Hôte.
4: Et oui, on essaie de garder les traditions, mais apparemment, elles sont bien gardées puisque les jeunes continuent.
5: Oui.
4: Un peu la même chose, finalement, je trouve que c'est une bonne chose.
5: Vous cachez aussi derrière les platanes quand le taureau s'échappe et...
18: Je monte plutôt sur les murs.
5: Ah bon,
4: bon.
5: Je garde la technique.
4: Allez, première respiration musicale, et c'est apparemment les résidents qui ont choisi cette chanson, c'est « Les jolies colonies ». De vacances.
5: Vacances, voilà. Souvenirs des colonies d'antan. Alors, ce n'est pas les souvenirs des résidents qui ont de meilleurs souvenirs que ça de leur colo, mais c'était pour la blague.
4: Perret, c'est Pierre Perret qui... Alors, je crois que cette chanson avait été interdite en France par le président de la République.

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0: Et oui, j'ai quand même regardé grâce à mon téléphone. Vous avez vu que ça sert le téléphone. C'est effectivement en 1966, elle avait été interdite par le président Charles de Gaulle parce que ben voilà, on parlait des faillots, on parlait que les faillots c'est du vrai béton. Le matin, on va faire les poubelles. Donc il se moquait un peu des colonies de vacances et Charles de Gaulle avait dit c'est inadmissible. Et donc il avait interdit cette voilà. Bon, c'était une époque. Hein.
1: Alors, pour rassurer les collégiens, les souvenirs de nos résidents relatifs aux colonies de vacances sont très bons. Ils allaient en colo au Gros du Roi, et là, c'était super. Ou alors à la montagne, dans les Cévennes.
0: Elle va raconter.
2: J'allais en colonie de vacances, mais au Gros du Roi. Et c'était magnifique, on se régalait. Et puis, une année, ils ont décidé, nos parents, j'avais des copains et des copines avec moi, d'aller en Lozère, à Chanac.
0: Oula.
2: Oh là là. Ça change. C'était pas pareil.
0: Et pourquoi? Parce qu'il n'y avait pas de sable.
2: On voyait que des vaches. Quand ils nous promenaient, on se tournait, on était assis par terre, côté c'est vaches. Ah non, non, quand on est retourné, on n'a dit jamais plus. La colonie de vacances à l'Aigle Marine, c'était au Gros du Roi.
0: Alors, est-ce que ça.
2: J'adorais ça.
0: Est-ce que ça existe, les colonies de vacances? Vous y êtes allé déjà, en colonie de vacances? Ah oui, vas-y, alors explique-nous un peu.
3: Moi, je suis allé en colonie de vacances dans un camping il y a 3 ans à peu près. Donc j'ai fait de la Via Ferrata. Donc c'est une randonnée escalade, t'es accroché à la fin, tu fais de la tyrolienne dans le vide.
0: Ah oui, accroché à une falaise, ah oui, ça c'est génial, la ferrata.
3: Donc j'ai fait de la Via Ferrata, j'ai fait des randonnées, on dormait dans des tentes, et le soir, du coup j'avais une bande d'amis, quoi, de là-bas, et le soir, on sortait des tentes en cachette et on se baladait dans le camping.
0: Alors toi, tu parles d'une époque, aujourd'hui, c'est des petits camps, et de 14-15 comme ça, souvent, alors qu'avant, c'était toute une génération qui partait après les lois sociales qui avaient été mises en place, tout le monde devait partir plus ou moins en colonie de vacances, parce que, alors peut-être pas, elle est encore jeune, si je puis dire, mais c'est vrai qu'à l'époque, après la guerre de la Deuxième Guerre mondiale, il fallait que les Français qui avaient été malnutris puissent s'aérer. Et donc, tous les enfants, on les envoyait en colonie de vacances pour prendre un bol d'air, si je puis dire, manger 2-3 repas, etc. Et ça, c'était vraiment une sacrée institution, et c'est des souvenirs inoubliable, on est d'accord. Quand on part 15 jours avec des amis, ou une semaine avec des amis qu'on va faire de la Via Ferrata, c'est incroyable. Julie, je crois que tu as...
1: Question suivante, aux collégiens.
4: Qu'est-ce qui aujourd'hui vous donne du courage, vous donne envie d'aller de l'avant, d'entreprendre les choses, ou au contraire, un sentiment d'insécurité?
0: Jeunes. Elles sont pas sympas, les filles, hein. Elles ont dit, ouais, c'est toi qui t'y colle à cette question, parce qu'elle est un peu compliquée. On rappelle la question, c'était donc...
1: Qu'est-ce qui vous donne envie d'aller de l'avant, les jeunes, aujourd'hui? Qu'est-ce qui vous donne du courage? C'était étonnant, cette question, mais elle était très claire, formulée par les résidents.
0: Qu'est-ce qui vous donne du courage, les jeunes?
1: On a envie de savoir
0: jeunes.
1: Ce qui vous donne envie d'aller de l'avant dans un monde qui n'est pas facile aujourd'hui, qui nous apparaît comme
0: Adam,
1: pas facile.
5: Moi, je sais pas ce qui me motive... C'est déjà les élèves qui vont faire après, genre, l'école. Il y en a, ils ont peur de pas avoir de projet.
0: Et oui.
5: Pas avoir.
0: C'est un peu ça, finalement, les jeunes aujourd'hui. Vous angoissez un peu en disant qu'est-ce que je vais faire plus tard? Est-ce que. Non, toi, non.
5: Non.
0: Tu veux faire quoi, par exemple?
5: Moi, j'aimerais bien offrir une maison à mes parents.
0: D'accord. Donc, il faut gagner de l'argent, là.
5: Ouais, je sais.
0: Alors, tu vas faire quoi? T'as déjà une petite idée, Adam?
5: Ouais, moi, j'ai déjà une idée. Moi, j'aimerais bien faire mécanicien.
0: Mécanicien?
5: Ouais.
0: D'accord. Donc, il va falloir que tu répares. Alors là, maintenant, réparicien...
5: Réparicien.
1: Réparicien, c'est bien aussi.
0: Mécanicien en électrique.
5: Non,
0: carrément à l'ancienne. Parce que là, maintenant, tu sais, il y a de plus en plus de véhicules électriques. Ouais. Alors, on va faire le tour, là. Toi, qu'est-ce qui te motive, toi? Ou qu'est-ce qui te fait peur dans l'avenir, par exemple? C'est un peu ça, l'idée de la question.
3: De voir ce que je vais devenir plus tard.
0: Ouais.
3: Parce qu'on ne sait pas à quoi on peut s'attendre.
0: Mm-hmm.
3: Et après, je sais pas.
0: C'est pas trop. Par exemple, est-ce que toi, tu as des idées? Ou là, tu te dis, bon, ce qui est normal aussi à votre âge, on ne peut pas avoir une idée de métier forcément.
3: Oui.
0: Mais est-ce que tu commences à avoir une petite idée ou carrément
3: Oui, c'est dans la petite enfance, dans les écoles maternelles.
0: D'accord.
3: Avec les enfants.
0: Bon, voilà. Mais c'est déjà une voie. tu as déjà une voix. À côté, qu'est-ce qui te motive? Qu'est-ce qui te fait peur? Qu'est-ce qui te... dans l'avenir ou autre?
6: Ce qui me motive, c'est que j'aimerais déjà offrir le permis à ma mère.
0: Ah.
6: Parce que ma mère, elle n'a pas le permis. Et
0: du coup, tu as des difficultés de pouvoir se déplacer, etc. Quand on... Tu habites où?
6: Je suis de Vauvert.
0: Tu es de Vauvert. Voilà, après, pour aller sur Nîmes, etc., c'est un peu compliqué, les transports en commun, il n'y a pas toujours ce qu'il faut. Autre chose, donc, sur qu'est-ce qui te donne du courage?
6: C'est un peu pareil de voir ce que je deviendrai plus tard, voir l'avenir, en fait, de ce que je pourrais faire plus tard.
0: C'est angoissant?
6: Un peu.
0: Un peu angoissant?
6: Oui.
0: Un peu normal à votre âge aussi, mais il faut rien lâcher, il faut continuer à travailler à l'école. Il faut avoir du courage. Alors, toi, à côté, juste... qu'est-ce qui te motive, toi, ou est-ce qu'il y a rien qui te motive? Pardon?
7: Il y a vraiment rien qui me motive à travailler. J'ai pas vraiment envie de me lancer dans le... Comment on dit?
0: Dans la vie active.
7: Dans la vie adulte.
0: Ouais.
7: Ce qui me fait peur un peu, c'est quand on va avoir une maison et qu'il faudra payer les loyers. Parce qu'il y a beaucoup, c'est cher. Et je ne sais pas dans quoi travailler.
0: C'est vrai qu'aujourd'hui, il faut savoir qu'un jeune qui s'installe, je vais presque dire plus de 70% ou 50%, allez, on va dire ça, de son salaire, c'est sur un loyer. Hein. Plus de la moitié. Bon, moi, j'ai connu l'époque, c'était un quart de son salaire qu'on mettait en loyer. Aujourd'hui, c'est quasiment les deux tiers de son salaire qui passent à payer un loyer.
1: Ouais, sachant c'est que, vrai la que la loi oblige à plus de 30% normalement. Pour louer, on ne doit pas louer à plus de 30% de ses revenus. Ça, c'est la loi qui n'a pas changé, mais la réalité de terrain...
0: Elle est différente. Donc toi, quand même, tu dis... elle m'angoisse un peu, cette vie de plus tard. Hein. Mais bon, tu es quand même jeune encore. C'est quand même jeune, il faut acquérir quand même des compétences, ouais, etc. pour pouvoir mieux l'appréhender, s'informer. Tu es un peu rebelle, toi. Hein. Tu dis, ouais, moi, pas de réseaux sociaux. Moi, la vie, je ne veux pas rentrer dans ce système, finalement. C'est un peu ça, ton idée?
7: Oui.
0: Voilà. Bon, après, au professeur peut-être d'essayer de remotiver tout ça, hein, en tout cas. Mais bon, c'est aussi avoir l'esprit critique sur ce qui se passe aussi. Hein, c'est-à-dire, on n'est pas béni oui-oui, forcément, on ne rentre pas dans un système. Ce que je veux dire par là, c'est que tu te fais tes propres avis aussi, et c'est bien aussi d'avoir cet esprit de remettre en cause ce qui se passe. Autour, toi?
3: Alors moi, ce qui me motive, c'est de garder, parce que plus tard, je veux garder donc mon ancienne famille d'accueil. Je veux m'occuper d'eux quand ils seront plus âgés. Voilà, ça me motive parce que je veux les garder depuis que je suis petite. Donc voilà. Ce que j'ai peur un peu, c'est qu'est-ce que je vais devenir dans le futur, parce que j'ai un peu des difficultés avec les gens, le regard des gens. Donc pour moi, c'est compliqué ce système. Et j'aimerais travailler avec les personnes âgées plus tard.
0: Ah ben voilà. Elle est...
1: Bienvenue à l'accueil.
0: Est-ce que dans la salle, vous auriez des conseils, les résidents, là, à donner à cette jeune fille qui...
2: Surtout, de ne pas vous tromper. Ça, là-dessus, c'est une chose que je dis souvent. Et puis surtout, travailler et à l'école, bien entendu. Et puis laisser les réseaux, tout ça, faut pas que ça vous envahisse.
0: Laisser tomber les réseaux, c'est ça l'idée?
2: Oui, voilà, mais surtout... Mais surtout, je veux leur dire...
0: Travailler.
2: De bien travailler à l'école, de bien suivre les profs, leurs idées, les conseils, tout. Hein.
1: Moi, j'ai entendu quelque chose aussi. Dans les réponses des collégiens, je trouve ça très encourageant, c'est que ce qui vous donne du courage et envie d'aller de l'avant, c'est en partie, pour la plupart, vos familles. Hein. C'est mettre ses parents à l'abri, c'est rendre à sa maman ou à ses parents ce qu'ils vous ont donné, c'est garder un lien fort. Alors, est-ce qu'on peut dire que la famille, c'est quelque chose qui nous aide à aller de l'avant, qui nous donne confiance en nous et que vous avez envie plus tard d'être aussi, vous, fort pour votre famille? Moi, je suis admirative de ces réponses.
0: Allez, encore une remarque, là. Qui c'est qui...
3: Moi, ce qui me motive, c'est vraiment de m'occuper de mon ancienne famille d'accueil, parce qu'ils ont été là depuis que je suis petite pour moi. Et c'est des personnes, ben, vraiment, je les aime énormément.
0: Énormément.
3: Du coup, ben, je suis toujours là pour eux, quoi, jusqu'à... Voilà.
0: Ah, mais c'est bien parce que...
1: Bravo.
0: Bravo en tout cas, parce que c'est... je sens de l'émotion et c'est bien aussi de pouvoir le dire finalement en public.
8: Alors moi, j'aimerais l'avis de Paul qui a 96 ans. Donc ça vaut le coup quand même d'avoir l'avis.
2: Alors, est-ce... J'ai beaucoup travaillé.
0: Ah.
2: Parce que mon papa était plombier et j'ai travaillé comme un homme avec les ouvriers.
8: Ah, alors, oui. C'est quoi le message que vous voulez passer aux jeunes? C'est de travailler, de ne pas se décourager?
2: Voilà, c'est ça. Il ne faut jamais se décourager.
0: Il faut toujours
2: aller de l'avant.
0: Toujours aller de l'avant, jamais se décourager. Même si la vie est un peu dure, parce qu'avant c'était dur aussi, hein, il ne faut pas croire. Hein. Le monde était beaucoup plus violent, par exemple, hein, avant qu'aujourd'hui. Contrairement à ce qu'on pense.
1: Conseil d'une jeune dame de 96 ans.
0: Voilà. vous avez d'autres conseils?
1: On va passer à la question suivante.
0: Allez, on passe à la question suivante.
1: C'est les collégiens qui vont poser leur question.
0: Ne donne pas le micro. Hein.
9: Bonjour, je m'appelle Bayen. Est-ce que les écoles étaient comme aujourd'hui? Est-ce que c'était les mêmes horaires? Aviez-vous les mêmes matériels? Faisiez-vous des sorties?
0: Alors, comment était l'école avant, hein? C'est ça un peu la question. Comment était l'école avant? Est-ce qu'il y avait les garçons et les filles en même temps? Est-ce qu'il y avait les écoles de garçons et les écoles de filles, par exemple?
1: On va écouter Francine. Francine va nous répondre.
2: Non, moi, c'était des écoles mixtes.
0: Ah, toi, tu as connu le début des écoles mixtes.
2: Ah oui, oui.
0: Des filles et des garçons.
1: C'était voilà. Le début, mais elle est jeune, Francine.
2: Et on s'en plaignait pas. Mais on avait beaucoup de boulot annexe, c'est-à-dire le matin, il fallait allumer le grand feu.
0: Dans la classe?
2: Le poêle, ah oui.
0: Ah, il y avait un poêle dans la classe et le matin, il va falloir... Ah, bah oui, c'est bien ça, c'est une belle activité.
1: Il y avait les corvées des élèves.
2: Avec du bois et un peu de charbon. Et il fallait allumer.
0: Et tu disais que si vous n'arriviez pas à allumer le feu...
2: On avait un zéro.
0: 0/20. Voilà, parce qu'avant, c'était des... Voilà, il y avait 0/20 parce qu'ils allaient...
2: On était notés.
8: Alors, chaque école était différente. Hein.
1: Voilà. Ah, c'était déjà les écoles
0: dans
1: mixtes.
0: Les années 60, les écoles...
1: Mais ça dépend des écoles. Ça dépendait des écoles.
2: Il y en avait déjà. C'était l'école primaire...
0: Huguette, votre école, là, ce que vous aviez tout à l'heure.
2: J'étais à Margot et ça allait très bien. On a été séparés avec les garçons quand on a passé pour le certificat d'études. Là, c'est la classe de
1: CM2.
2: CM2, voilà.
1: C'était séparé.
2: Sinon, on était avec les garçons. Voilà. L'école, c'était...
0: Vous avez des souvenirs d'école?
2: Ah ben...
0: C'était sévère?
2: Non, moi j'étais sage.
0: J'étais sage.
8: Est-ce que c'était les mêmes...
1: Alors les horaires de l'école et le jour de congé, c'était quand, dites-nous?
2: Ah ben c'était le jeudi.
1: Eh oui, le jour de congé dans la semaine, c'était le jeudi. Les horaires de l'école, vous avez des souvenirs?
2: C'est 9h, je crois, 9h midi. 9h midi et 2h.

0: Oui, patronage,
1: c'était... Alors c'était souvent religieux, non ?
0: Il y avait le patronage religieux, puis il y avait le patronage de l'usine.
1: Ah, de l'usine. Les usines aussi, ah oui, il y a des grosses usines qui organisaient des loisirs.
0: C'était l'ouvrier, hein, donc... Mais les copains se rencontraient toujours après. Pour faire la, ça finissait à 5 heures, mais on ne rentrait jamais avant 6 heures, parce qu'il y avait les bagarres des deux camps. L'école, ceux des curés et ceux des laïcs.
1: Ah, oui, il y avait déjà...
2: Les curés contre les laïcs, c'est ça ?
1: Oui, parce que il faut savoir que l'éducation était souvent... donnée par les églises, hein, que ce soit les protestants, les catholiques, il y avait des, on le revoit aujourd'hui ici, mais l'école publique petit à petit prenait sa place, mais il y avait encore des écoles comme aujourd'hui, hein, les écoles privées catholiques, protestantes sont en train de devenir assez, très importantes d'ailleurs, on le voit ici dans le Gard.
3: Personnellement, j'étais en ville et dans mon école il y avait une concierge. Cette concierge était chargée d'allumer le feu dans les poêles des classes et de remplir les encriers. Quand on arrivait, tout était prêt, les classes étaient chaudes.
1: Oui, c'était, voilà. C'était d'après ce que je comprends, c'est que les encriers, c'est quoi les encriers ?
2: Ah oui, vous savez, les jeunes ?
1: Ah, ça y est, ils le savent.
3: C'était des petits récipients en faïence. Et l'institutrice se chargeait de les remplir.
2: Avec de l'encre.
3: Comme elle se chargeait.
1: Avec de l'encre pour oui. Tremper ensuite oui. Le bout de
2: la plume,
1: de la plume et d'écrire. Alors on faisait
3: comme
1: des pâtés.
3: Elle se chargeait, comme elle se chargeait d'entretenir le feu dans le poêle.
1: Ben ouais.
2: Ça, c'est l'avantage de la ville, hein, parce qu'à la campagne, c'est les élèves qui le faisaient. Hein.
3: Ah non, à cette époque, c'était les cours, l'école commençait à 8h30. Jusqu'à 11h30, de 2h à 5h. À 5h, on avait
1: le goûter.
3: On avait l'étude, ce qu'on appelle l'étude. C'est-à-dire, pendant une heure, on pouvait faire nos devoirs tranquillement dans les classes.
1: Dans les classes.
3: Voilà.
1: Voilà.
4: Alors, Véronique, bénévole, un peu plus jeune que ces messieurs dames, mais j'ai connu l'école, on n'était pas mixte du tout. C'est qu'en partant en sixième que j'ai découvert les garçons.
1: Ah oui, les garçons d'un côté.
4: Ah oui, l'école Talabo à Nîmes, c'était les garçons d'un côté, les filles de l'autre. On avait un mur qui nous séparait. Et puis il y avait une petite chose aussi, la rentrée scolaire, il y avait beaucoup d'absents. Tous les enfants qui vivaient dans les villages environnants où il y avait des vignes, avant la rentrée, ils faisaient les vendanges avec leurs parents.
1: Ils arrivaient en retard.
4: Et ils arrivaient en retard et c'était toléré par tous les instituteurs.
1: Ouais, c'était une autre époque, hein. Et pourtant, c'est pas si vieux que ça non plus. Tu parles de là, il y a à peu près une quarantaine d'années. Et une quarantaine d'années. Il y a encore Augustin.
0: Pour vous dire aussi, on avait la différence entre l'école libre et l'école laïque. Les filles, elles étaient à l'école libre. Et pour leur école, ils devaient amener le bois au chauffage.
1: Ah, chacun devait amener son petit paquet de bois pour le chauffage.
0: Tandis qu'en laïque, c'était la mairie qui s'occupait. Et c'était vraiment ça. Nous, les élèves, il y avait une concierge et son mari qui s'occupait de tout l'entretien de l'école et le nettoyage. Donc, ils étaient employés par la mairie et ils avaient le logement dans l'école.
1: Dans l'école. Voilà, c'est vrai qu'il y avait souvent des concierges dans les écoles qui s'occupaient notamment de l'encre mais aussi du fait d'allumer le poêle pour que les élèves quand ils rentrent, ils aient chaud parce qu'il n'y avait pas le chauffage central. On est bien d'accord. Alors on c'est quoi là ? On passe
2: alors,
1: à
2: c'est Camille qui va poser une question.
1: On va faire un peu de musique d'abord parce qu'on va écouter Jul. Moi je veux pas arrêter cette émission sans écouter Jul et vous allez nous dire qui c'est Jul, qui c'est ?

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1: Allez, on se rencontre au niveau des questions, bien sûr, des souvenirs de l'école, par exemple, des loisirs, mais aussi de la musique. Jules, vous venez d'écouter Jules. Qui c'est Jules? Qui c'est qui peut me définir Jules à côté des collégiens qui sont là de la 4e J? Alors.
2: Ben, Jules, c'est un rappeur français.
1: Un rappeur français. Alors, c'est quoi un rappeur?
2: Qui vient de Corse,
3: Marseille.
2: Oui, mais il est né en Corse.
1: Ah, il est né, elle connaît par cœur. Alors, il est corse, mais.
2: Il a grandi à Marseille.
1: Il a grandi à Marseille et c'est le plus gros vendeur
2: d'albums.
1: D'albums, hein, de français. Hein, voilà, Jules, donc il fait, c'est le style 5 albums par an, quoi. Voilà, alors il invente, il y a beaucoup d'impro aussi, hein, on est d'accord, il fait des impro.
2: Oui.
1: Hein, c'est pour ça que, voilà, il a impro, vous savez ce que c'est une impro? Il improvise, hein, les paroles. Et puis ce qu'il faut savoir aujourd'hui, c'est que les chanteurs, notamment Jules, ils ont des autotunes, c'est-à-dire que dans le micro. Ils ont des systèmes qui leur permettent de chanter juste. Même s'ils chantent faux, ça leur met... Bon, c'est quand même des systèmes qui sont assez sophistiqués qui leur permettent de chanter juste. Ils ont quasi tous les rappeurs, notamment, ont des autotunes. Et voilà, donc ils chantent tous juste. Voilà. Et ça, c'est un peu la particularité. Et Jules, alors pourquoi tout le monde aime Jules? Et pourquoi Jules? Tout le monde, dès qu'on demande, Jules?
2: Ben déjà, à l'époque, il faisait des freestyles. Il faisait beaucoup de freestyle.
1: C'est quoi, freestyle?
2: Mais il rappait, mais ultra vite, parfois, à l'époque, vraiment. C'est un personnage attachant. Après, il chante bien et tous les jeunes l'écoutent.
1: Mais pourquoi on l'écoute? Parce que c'est ses paroles.
2: C'est sa musique en fait. C'est le rap. Les jeunes écoutent beaucoup plus de rap que d'autres musiques.
1: Il y a une jeune fille qui veut s'exprimer sur Jules. J'ai l'impression qu'elle aussi, c'est une fanatique de Jules.
4: Donc bonjour, moi je m'appelle Mélissa. Donc perso, moi j'écoute beaucoup de Jules parce que c'est mon rappeur préféré. Et vraiment, Jules, je pourrais l'écouter tous les jours.
1: Tous les jours, mais tous les jours, tu l'écoutes d'ailleurs.
4: Ah oui, oui.
1: Ah ben oui, on est bien
4: c'est
1: d'accord.
4: C'est mon rappeur préféré, je vais à ses concerts, je marche à tous ses magasins.
1: Il veut s'exprimer sur le rap?
5: Pourquoi il y a beaucoup de grossièretés dans les chansons?
1: Est-ce que Jules dit des grossièretés? Parfois. Alors, allez-y. Sur les grossièretés de Jules, et surtout, des rappeurs, des fois, c'est un peu limite. Hein.
2: Ben oui, des fois, il peut y avoir des gros moves, il peut y avoir des insultes, mais des fois, il n'y en a pas dans les musiques.
1: Il n'y en a pas, mais il faut se méfier. Hein,
2: oui.
1: Parce que d'un coup, hop, il y a une phrase, et il dit, hop, trop tard.
2: Pourquoi alors?
1: Bon, parce que ça fait partie du langage aussi des rappeurs, un peu, d'être mauvais garçon. Alors qu'ils ne le sont pas forcément.
2: Hein. Ben, par exemple, il y a un rappeur que elle aime beaucoup, Fennel. C'est un rappeur qui...
6: C'est un groupe.
2: C'est deux frères. Mais eux, dans leurs paroles, ils sont... Voilà, quoi, ils lâchent
1: ils
2: un truc.
1: Ils sont cash.
7: En fait, Fennel, c'est deux frères et ils sont... assez vulgaire. Donc
1: Et pourquoi? C'est pour ça que tu les aimes.
7: Oui.
1: Elle me dit oui.
7: Et il y a de moins en moins de jeunes qui en écoutent parce qu'il y en a qui disent que c'est dépressif.
1: Ah, d'accord.
2: C'est pas faux.
1: Oui, parce qu'on raconte tout le temps pourquoi on dit ça? Parce qu'ils chantent des choses qui rappellent leur vie, etc.
7: Exactement,
1: oui. Difficile, etc. Oui. Et que c'est pas une musique positive. Mais si ça vous fait plaisir par rapport au son ou par rapport à ce qu'il dit?
7: Par rapport à ce qu'il dit.
1: Voilà, c'est par rapport à ce qu'il dit. On finit là-dessus.
2: En fait, le rap, c'est leur histoire, quoi. C'est leur histoire qu'ils ont vécue. C'est quelque chose, c'est pas...
1: Ouais, c'est vrai.
8: Non, c'est leur vie maintenant. C'est ce qu'ils écoutent. C'est ce qu'ils écoutent, la jeunesse de maintenant. Mais par rapport, juste une petite question, par rapport à vos parents qui doivent vous éduquer à ne pas dire des grossièretés, tout ça, non? Tout passe? Quand vous chantez et que vous balancez un gros mot au milieu...
1: Non,
8: ils s'en foutent.
1: Elle chante pas. Okay. Non. Oui, mais en plus, on comprend pas.
2: Ils mettent des casques.
1: Tout. Moi, je trouve que j'ai du mal à comprendre toutes les paroles. Hein. Donc, du coup, de temps en temps, paf, petit gros mot.
3: Allez, on enchaîne avec une question de Camille pour les collégiens.
9: Oui, les collégiens, quel avenir voyez-vous
6: pour vous, tant que sur le plan professionnel, études, métiers, que personne, personnel et familial.
9: Quel avenir voyez-vous pour vous, tant sur le plan professionnel, études, métiers, que personnel et familial?
1: On en a un peu parlé.
9: Donc on a parlé des métiers, mais après on n'a pas forcément parlé du côté personnel et familial.
1: Familial, est-ce que par exemple vous envisagez de vous marier, par exemple, c'est ça? Un peu
9: oui.
1: La question, quels sont les rapports entre les garçons et les filles aujourd'hui à tes relations avec les filles, les garçons, comment ça se passe aujourd'hui, Adem? Il y a beaucoup de... Sur les réseaux, vous correspondez?
10: Ah, sur le réseau, non, pas trop.
11: Mais dans la vraie vie?
10: Dans la vraie vie, je connais des filles.
1: Alors comment vous rencontrez? Est-ce que vous rencontrez à la fête votive comme à l'époque, il y a très très longtemps, ou sur les réseaux, c'est un moyen de, entre guillemets, draguer, finalement, de rentrer en relation avec une fille?
10: Non, même pas.
1: Adam.
10: Quand j'étais dans la réalité, je sais pas, on fait connaissance avec eux, on apprend comment ils sont, et voilà.
2: Moi, j'ai envie de voyager pour voir de nouveaux paysages et d'autres cultures et fonder son foyer.
1: D'accord. Toi, tu veux voyager? Où? Pourquoi c'est bien de voyager, au fait? Pourquoi c'est bien?
2: Pour découvrir d'autres cultures.
1: Ouais. Pourquoi c'est bien de voyager, toi?
2: Moi, déjà, il faut savoir que j'aimerais bien aller vivre à l'île de la Réunion, parce que c'est un endroit qui me tient à cœur d'aller voir. Mais voyager, pour moi, c'est juste découvrir de nouvelles cultures et partager des choses avec les gens, parce qu'on a tous des cultures différentes. C'est sympa.
1: Moi, je trouve que c'est une bonne analyse. Hein. Le voyage permet de montrer que on est tous différents et que on est obligé d'être tolérant parce que les gens, ils ont d'autres cultures, d'autres façons de s'exprimer, d'autres façons de, ils se marient différemment. On est tous différents et voyager permet d'appréhender cette différence et de pas rester recroquevillé sur soi-même dans ses certitudes. Est-ce qu'il y a d'autres... Oui.
11: On va... Question suivante. Enchaîner avec une question des collégiens pour les résidents. Question importante.
12: Bonjour, je m'appelle Thiago. Comment rencontrez-vous vos amoureux? Comment communiquez-vous? À quelle fréquence arrivez-vous à vous voir?
1: Alors, c'est quoi? J'ai pas compris l'amoureux.
9: Alors, comment rencontrez-vous vos amoureux?
1: Ah oui.
9: Comment communiquez-vous et à quelle fréquence arrivez-vous à vous voir?
1: Yves, vous, comment ça se passait, les relations amoureuses à l'époque?
11: À une époque où il n'y avait pas les réseaux sociaux.
1: Eh oui, alors
11: on va entendre parler des réseaux sociaux d'avant.
13: Bon, eh bien, on rencontrait nos amoureux au bal.
1: Au bal, on allait
13: au bal. Des petits bals, je parle de la journée, de village, parce que...
1: Le soir,
13: on n'avait pas le droit de sortir, les parents étaient peut-être pas comme ça, on n'avait pas la liberté. Jamais j'ai sorti, moi, le soir.
1: Alors, comment vous avez connu votre mari?
13: J'ai connu mon mari au bal. Au bal du Quillard.
1: Oh là là, bah alors, c'est dire.
13: En dansant, voilà.
1: En dansant.
13: Et puis.
1: Mais après... au début, c'est compliqué, il fallait se cacher quand même. Hein.
13: Oui, on se cachait. Ah. Pour se faire un bisou.
1: Ah, juste un petit bisou.
13: Juste un petit bisou. Parce que il fallait pas trop.
1: Trop montrer.
13: Attention, se montrer. Et puis, moi, après, je suis partie en pension.
1: Oulala, alors là en pension, comment
13: alors,
1: ça se passait ça?
13: Je suis partie en pension à Montpellier pour prendre un CAP de couture et j'avais 3 ans de pension. Et alors là en pension, on était pendant un mois, je ne sortais pas.
1: Il y avait des filles et des garçons en pension?
13: Non, il n'y avait que des filles.
1: Ah, il n'y avait que des filles.
13: C'était à Montpellier.
1: C'était des bons moments, ça?
13: J'ai cru, je voulais apprendre le métier de couturière j'étais en pension. Mais j'avais l'habitude de colonies, de vacances,
1: donc,
13: de tout
1: pas
13: ça.
1: Donc pas de relation entre les garçons et les filles?
13: Non. Alors, avec mon mari, on s'écrivait. Et comme on était...
1: Avec le téléphone?
13: On n'avait pas de téléphone. On n'avait rien. Rien du tout.
1: Donc c'était des lettres que vous écriviez.
13: Alors
1: comme
13: des
1: ça.
13: Lettres. Mais alors, comment vous les écriviez? Et puis
1: qu'est-ce que vous mettiez dans la lettre? Par exemple, c'est des mots d'amour ou
13: Je sais plus. Ah, bon. Oui, non, pas des mots trop.
11: Et la question surtout, c'est comment la lettre quitter la pension pour arriver dans la famille du jeune homme.
13: Pour envoyer la lettre, ça, surtout nos lettres, quand on écrivait, ça partait dans le bureau de la directrice.
1: Oula.
13: Alors non, alors il y avait une copine qui était externe. Elle sortait tous les soirs, elle allait chez elle. Alors elle me prenait ma lettre et elle me la postait. Mmh. Et mon mari avait l'adresse de cette jeune fille et lui répondait chez elle. Et elle allait, elle me portait ma lettre.
1: Ah oui, mais
11: en cachette.
13: Voilà, en cachette.
1: En cachette.
13: Et on s'est écrit comme ça, voilà. Et puis après,
11: pendant 3 ans.
13: Oui.
1: Pendant 3 ans.
13: Mais j'ai pas été 3 ans quand même en pension. Parce que quand je suis sortie les premières vacances, après, pour retourner, j'ai dit à ma mère, à mes parents, j'ai pas plus envie de retourner en pension. Écoute, alors ma mère me dit, mais écoute, tu vas, on part à Nîmes, si tu trouves du travail.
1: C'est bon.
13: C'est bon.
1: Et alors?
13: C'est ce qu'on a fait. Et j'ai eu deux entreprises qui m'ont choisi, voilà.
1: Pour faire de la couture?
13: Pour faire de la couture, voilà.
1: D'accord.
11: On va passer la parole à Christine pour la dernière question. C'est les résidents qui vont poser une question importante pour eux aux collégiens.
9: Christine qui va poser la question.
14: Oui. Que pensez-vous du fait que nous soyons en EHPAD? Est-ce que c'est négatif pour vous?
1: L'EHPAD. Est-ce que l'EHPAD, c'est négatif pour vous, les élèves?
15: Moi, je pense que pour les personnes qui ne peuvent plus vivre chez eux, c'est bien, parce que ça leur apporte,
1: des activités, rencontrer des jeunes.
15: De rencontrer des gens et d'avoir ce... comme ça, ils ne vivent pas seuls. Ceux qui peuvent plus se débrouiller, on les aide à se débrouiller. Et pour les personnes plutôt autonomes, c'est un peu plus pour mon avis à moi, pour les personnes un peu plus autonomes, ils voient moins leur famille et c'est moins. Voilà.
1: Alors, il faut savoir que normalement, dans les EHPAD, il y a un manque d'autonomie. Hein. Dès qu'il y a un manque d'autonomie, on peut aller dans un EHPAD. Et donc, c'est vrai que normalement, les personnes qui sont ici, quelque part, manquent un peu ou plus ou moins d'autonomie. Hein. Donc, c'est la raison pour laquelle ils sont là. On passe à la suivante. Ah, ça, c'est la copine de Jules. Oui, alors.
16: Bonjour, je m'appelle Mélissa. À quel âge vous êtes mariée? Est-ce que vous vous êtes mariée plusieurs fois? Avez-vous des anecdotes sur vos mariages?
11: Alors là, on va entendre la réponse de Francine, qui a des choses incroyables à nous raconter.
17: Bonjour, je me suis mariée à 19 ans et demi. Faut pas oublier demi. Hein. Je me suis mariée 2 fois. La première fois, j'ai pas été heureuse du tout. J'ai eu 3 enfants. Et la seconde fois, j'ai été très heureuse.
9: Juste la dernière question des résidents, c'était qu'est-ce que vous aimeriez savoir, connaître de notre jeunesse et de notre vie à nous?
11: Qu'est-ce que vous auriez aimé connaître? Qu'est-ce que vous auriez aimé vivre?
1: Les poils dans les...
11: Si vous aviez pu remonter en arrière dans le temps.
18: J'aurais aimé vivre la vie sans réseaux sociaux, sans téléphone. Ah. Ça aurait été incroyable d'avoir des amis un peu partout.
11: Tu aurais écrit des lettres?
18: Qu'on s'amuse, oui.
1: Ouais, là, on écrivait des lettres, moi.
11: Tu aurais attendu 1 semaine d'avoir la réponse.
18: Oui.
1: Ça, c'est une réponse. Autre réponse, qu'est-ce que vous aimeriez avoir de l'époque d'avant, les jeunes?
15: Connaître les amours de jeunesse comme eux, ils le vivent. Parce que nous, ça dure le temps d'un snap, quoi.
1: Le temps d'un snap.
15: Ça dure pas longtemps. Connaître comme eux, que ça dure longtemps. Parce que sinon, nous, ça dure...
1: Pas longtemps. D'accord. Donc, elle aimerait retrouver les relations garçon-fille d'avant. Hein, c'est ça? Parce que ça durait plus longtemps et puis c'était plus romantique. Ouais, voilà.
11: Augustin qui a envie de dire un mot.
19: Je vais reprendre. Moi, les meilleures années qu'on a vécues, c'est les années 60. Sortie de la guerre. Toute la jeunesse, like Johnny, tout ça, chez les merveilleuses années qu'on a
1: fait. Alors, c'était pas la question. La question, c'était qu'est-ce que tu aimerais prendre aujourd'hui de la jeunesse d'aujourd'hui ?
19: Qu'elle fait comme nous, hein, qu'elle s'éclate.
1: Qu'elle s'éclate, ouais. Ben, ils s'éclatent, en fait, les jeunes. Bon, ben, allez, merci en tout cas. Je crois qu'on peut applaudir tout le monde. On va essayer de faire un petit montage. Vous pourrez réécouter cette émission en podcast sur radiosystème.com et puis, bien sûr, sur les antennes de Radiosystème. Merci en tout cas d'avoir participé. Merci, franchement, aux jeunes qui sont venus ici du Collège de la Vallée Verte. Merci aussi à Momo. Merci aux encadrants qui sont ici. Et puis, donc, ben, une prochaine fois, on peut faire d'autres thématiques sur d'autres émissions. Je crois que c'était très très intéressant. Merci à Sophie aussi, elle les cite, et puis bien sûr les animatrices Julie et Élise. Merci en tout cas. On se quitte sur, ben, on regrette rien de toute façon, quel que soit l'âge, quelle que soit la génération, on n'a rien à regretter. Merci.

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2: À l'occasion des Journées de l'arbre, de la plante et du fruit ayant eu lieu le samedi 15 et dimanche 16 novembre dernier à Quissac, plusieurs responsables associatifs engagés, mais aussi producteurs et transformateurs de produits à base de plantes, nous ont parlé de leur démarche et savoir-faire au micro de Jean-Pierre Gonzalez. Écoutez Chantal Pralon, membre de Biotope des Montagnes, nous parler de cette coopérative et de leurs produits.
3: Alors Biotope des Montagnes, c'est une SICA, et c'est en fait un groupement de producteurs. Et du coup, donc, on a plus de 10 producteurs qui sont répartis localement. Et nous, après, on transforme toutes ces plantes en tisane, en hydrolat, en huile de massage, huile de soin.
4: Donc, en fait, vous cultivez, vous préparez des plantes médicinales pour le bien-être et voilà. La tisane du soir, peut-être aussi, ou du matin, pour se lever.
3: Voilà, nous, on ne cultive pas.
4: Vous transformez.
3: Voilà, on transforme et on distribue.
4: Oui.
3: Voilà.
4: Alors, qui sont les personnes qui cultivent alors pour vous?
3: Alors, ce sont des producteurs qui sont des producteurs locaux. On a des producteurs dans le Gard, dans l'Hérault, en Lozère, en Ardèche. Ce sont des gens qui plantent des plantes.
4: Médicinales.
3: Médicinales ou aromatiques. Et nous, on les transforme.
4: Voilà. Vous avez des mélanges pour toutes sortes de fonctions. Par exemple, je vois ici que vous avez un cocktail citronné, un tonique automnal, des herbes de Provence aussi.
3: Oui,
4: c'est courant, mais aujourd'hui, on peut dire que ces herbes de Provence sont locales, de chez vous.
3: Oui, c'est ça. On produit des tisanes simples et des tisanes mélangées. Pareillement en hydrolat. Et puis après, on a des huiles qui sont des huiles pour le visage, pour différentes fonctions.
4: D'accord. Vous êtes implanté dans quelle région, dans quel village?
3: Alors, on est à Soudorgue, au-dessus de La Salle, un tout petit village, Sèvenol.
4: Oui. Et ça fait longtemps que cette structure existe. Vous m'avez parlé de presque 40 ans.
3: Oui, la SICA a été créée en 85 et on a fêté il y a une dizaine de jours les 40 ans de Biotope.
4: Oui. Ce qui est énorme comme durabilité pour une petite structure artisanale, un peu comme la vôtre. Qu'est-ce que vous comptez continuer dans cette voie?
3: Ah oui, tout à fait. Hein. Là, c'est sûr que ça fait une longue période et on espère 40 ans de plus. Hein.
4: Voilà, très bien. Alors, pour vous contacter, on peut aller sur un site internet peut-être?
3: Oui, on a un site internet et puis bon, après, on a voilà. notre établissement où on a le téléphone, vous avez le téléphone et l'adresse aussi, une adresse mail où on peut nous contacter.
4: 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Voilà.
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4: Et vous, personnellement, vous consommez des tisanes de votre structure, Biotope des Montagnes, vous en êtes satisfaite?
3: Oui, je consomme les tisanes, les hydrolats et j'utilise aussi les huiles de massage ou de bien-être.
4: Voilà.
3: Et j'en suis... vraiment
1: satisfait. 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

Il est midi. Dans quelques secondes, on décroche sur notre partenaire Radio France Internationale pour 10 minutes d'information.

0: Bonjour et bienvenue, 10h TU midi, ici à Paris, le journal sur RFI.
1: Gilles Moreau.
0: L'actualité de cette fin de semaine, dominée par un afflux massif de migrants du Maroc vers l'enclave espagnole de Ceuta. Au moins 40 000 personnes ont déjà franchi la frontière et les tentatives se poursuivent. Des tentatives par la mer, dangereuses et parfois mortelles. Il y a au moins 18 morts. Le Premier ministre Pedro Sanchez se rend sur place. La France, elle, va renforcer les contrôles à la frontière espagnole. Dans le reste de l'actualité, Israël n'a toujours pas confirmé un accord sur le désarmement du Hamas dans la bande de Gaza. Du mieux sur le front des incendies en France. Et le tollé déclenché par le projet de réforme de la FIFA, projet d'ouverture aux investisseurs privés. La Confédération asiatique rejoint le camp des opposants. Entre le Maroc et l'Espagne, on assiste donc à un afflux massif de migrants jamais vu depuis 5 ans. Au moins 40 000 personnes ont déjà traversé la frontière ces derniers jours vers l'enclave espagnole de Ceuta, petit territoire habité par 80 000 personnes. Les arrivées n'ont pas cessé dans la nuit et ce matin, elles continuaient. Pour la plupart, ce sont de jeunes hommes et des adolescents. Au moins 18 d'entre eux sont morts noyés en tentant le passage de la frontière par la mer. Mathias Reynal est notre correspondant à Rabat.
2: Beaucoup de jeunes, parfois mineurs, semblent avoir pris pour argent comptant les rumeurs qui circulent sur les réseaux sociaux d'une ouverture de la frontière entre l'Espagne et le Maroc. Évidemment, il n'en est rien. Arrivé sur place, c'est de manière illégale et en groupe de plusieurs dizaines de personnes, parfois plusieurs centaines, que se font les traversées dans une atmosphère de chaos. En combinaison de plongée, certains équipés de palmes, de bouées de fortune, les candidats au départ se jettent parfois à l'eau dans une zone particulièrement dangereuse de la Méditerranée, parcourue par des courant puissant. Il faut plusieurs heures de nage pour rejoindre l'enclave. Le Maroc et l'Espagne ont assuré hier qu'ils renforçaient leur coordination pour procéder dès que possible au rapatriement de toutes les personnes ayant pénétré illégalement dans l'enclave.
0: Mathias Reynal à Rabat pour RFI. Le Premier ministre espagnol Pedro Sanchez est attendu aujourd'hui à Ceuta. Il rencontrera les forces de police déployées à la frontière ainsi que les responsables régionaux. Au-delà de l'Espagne, cet afflux massif de migrants clandestins a fait réagir dans toute l'Europe et notamment en France. Le ministre de l'Intérieur, Laurent Nunez, a annoncé l'activation de la force frontière d'intervention rapide afin de renforcer les contrôles sur le sol français. Il s'est brièvement exprimé ce matin au micro de nos confrères de RTL.
3: Nous avons le contrôle à la frontière franco-espagnole et existe. D'ailleurs, il a été renforcé ces derniers mois puisque nous avons une force mobile qui est présente en permanence et qui renforce ses contrôles. Sur la situation que vous décrivez, je me suis entretenu hier avec mon homologue espagnol, on doit se parler aujourd'hui. Voilà, donc on prendra évidemment des mesures s'il devait y avoir des mouvements vers le territoire national. Et en tout cas, on renforcera évidemment le contrôle à la frontière.
0: Le ministre de l'Intérieur, Laurent Nunez. Voilà pour cet afflux massif de migrants vers l'Espagne sur lequel nous allons revenir largement, notamment dans RFI Midi à 13h30 et Afrique Midi à 14h30. Au Proche-Orient, le Hamas va-t-il rendre les armes? La question reste posée au lendemain de l'annonce de Donald Trump. Le Hamas a confirmé ce matin la conclusion d'un accord avec son désarmement dans la bande de Gaza, point prévu dans la deuxième phase du cessez-le-feu avec Israël. Israël qui n'a pas encore commenté cette annonce américaine. Jusqu'à maintenant, l'État hébreu s'en tient à une ligne jaune dans l'enclave. Elle reste en vigueur tant que le Hamas n'aura pas été totalement désarmé et que la bande de Gaza n'aura pas été entièrement démilitarisée. Sur le front des feux de forêt en France, bientôt 9 jours de lutte acharnée contre le méga-feu qui a fait des ravages en Gironde, dans le sud-ouest, à plus de 42 000 hectares brûlés, je vous le rappelle. Ce matin, les autorités se montraient plutôt confiantes. Le feu est contenu dans son périmètre, mais toujours actif par endroits, ce qui empêche de le considérer comme fixé. Les enquêtes ouvertes sur les départs de feu en France ont permis les interpellations de centaines de personnes, la plupart étant soupçonnées d'avoir mis le feu volontairement. Les précisions d'Arambe.
4: 308 interpellations, c'est le chiffre donné ce vendredi par le ministre de l'Intérieur. Et 2/3 des personnes interpellées sont suspectées d'avoir volontairement déclenché des incendies, affirme Laurent Nunez. D'ailleurs, une trentaine d'entre elles est d'ores et déjà condamnée, et parfois de la prison ferme ou en détention provisoire en attendant d'être jugée. À ce jour, plus de 14 000 incendies ont été détectés en France depuis le début de la saison. Et dans 9 cas sur 10, il est d'origine humaine, accidentelle ou volontaire. Selon le ministre de l'Intérieur, 70% des personnes interpellées dans le cadre des enquêtes pour déterminer l'origine des feux sont des pyromanes. Les 30% restants sont liés à des incendies provoqués par imprudence ou par négligence. Cependant, les plus gros incendies, comme celui en Gironde qui a ravagé 42 000 hectares de forêt, seraient d'origine accidentelle, tout comme celui de Fontainebleau au sud de Paris.
0: Une nouvelle vague de chaleur s'est abattue sur l'Europe centrale. Les températures pourraient dépasser 40 degrés Celsius dans les prochains jours. Les autorités multiplient les mesures d'urgence face au risque d'incendie et à la pression croissante sur les réseaux d'eau et d'énergie. La Russie resserre son étau sur Pavel Durov. Après avoir déclenché cette semaine une procédure de recherche internationale à l'encontre du patron de la messagerie Telegram, elle vient de le placer sur sa liste des personnalités désignées comme terroristes ou extrémistes. Anissa El-Jabri est à Moscou pour RFI.
5: Sur la liste des extrémistes et terroristes de la Russie, environ 22 400 personnes physiques et près de 900 organisations. Parmi elles, l'ONG Mémorial, prix Nobel de la paix 2022, Alexei Navalny, même mort, des professionnels des médias dénonçant l'offensive en Ukraine, le groupe Meta, maison mère de Facebook et Instagram, ou encore les groupes djihadistes Al-Nusra et de l'État islamique. Cette liste, établie par les services de surveillance financiers, entraîne notamment le gel immédiat des comptes bancaires et des avoirs financiers en Russie. Dans le pays, on spécule désormais sur la possibilité du classement de la messagerie elle-même comme extrémiste et surtout sur la possibilité que la responsabilité des utilisateurs puisse être engagée. La démarche semble pourtant compliqué. Malgré les tentatives de blocage des autorités, elles ont commencé il y a un an, Telegram reste très populaire et utilisé en Russie parmi les citoyens ordinaires, le Kremlin et même les forces de l'ordre. Pavel Durov, naturalisé français en 2021, a été mis en examen il y a 2 ans par la justice française pour une série d'infractions relevant de la criminalité organisée. Anissa El-Jabri, Moscou, RFI.
0: En France, Xenia Federova s'insurge contre l'arrêté d'expulsion qui la vise. La chroniqueuse russe, accusée d'être la voix du Kremlin dans les médias, dénonce sur le réseau X une pression politique et une censure. Dans un nouvel arrêté paru ce matin, la France gèle pour 6 mois ses avoirs. Dans l'actualité économique et les résultats de l'inflation en France, les prix à la consommation ont progressé en juillet d'un peu plus de 2% en tendance annuelle. Des prix tirés par la hausse de ceux des produits pétroliers et ainsi que ceux du gaz. Hausse de l'inflation qui reste contenue, a commenté Bercy. Malgré le tollé soulevé, pas seulement en Europe, la FIFA maintient son projet de réforme. Elle affirme avoir entendu les critiques, des informations sur elle inexactes ont circulé et elle maintient ses consultations, je cite, ouvertes et démocratiques. Parmi les principaux opposants, la très puissante UEFA et la CONCACAF, qui regroupe 41 fédérations d'Amérique et des Caraïbes. Enfin, on vient d'apprendre, la Confédération asiatique soutient l'UEFA et la CONCACAF pour protéger la Coupe du Monde. L'actualité du ballon rond, c'est aussi la mort d'une légende du football italien, Franco Baresi, capitaine emblématique du Grand Milan AC des années 1980 et 1990. Il fut l'un des meilleurs défenseurs au monde et l'homme d'un seul club pendant 20 saisons. Franco Baresi disparaît à l'âge de 66 ans. Frédéric Suto, bonjour, son portrait avec vous.
6: Oui, le port altier de Franco Baresi, ballon collé au pied, sécuriser sa défense, mais aussi guetter la moindre ouverture vers l'avant, c'est l'image qu'il nous reste. Il y avait du Franz Beckenbauer dans son jeu, un libéro à l'ancienne qui a fait le bonheur du grand Milan AC aux côtés des Rijkaard, Gullit, Van Basten, Franco Baresi a fait partie, vous l'avez dit, de cette équipe qui a régné sur l'Europe à la fin des années 80. 3 Ligues des Champions au palmarès et une fidélité absolue au Milan jusqu'en 1997. C'est aussi, Franco Baresi, l'épopée de la Coupe du Monde 1994, capitaine de la sélection italienne, blessé au ménisque dès le deuxième match. Il s'était rétabli in extremis pour jouer la finale du Mondial contre le Brésil. Premier tireur de la séance au tir au but. Il avait raté sa tentative, comme Roberto Baggio et Daniele Massaro, le titre s'était envolé. Mais Franco Baresi compte une étoile tout de même. Il était de l'aventure de 1982, l'Italie championne du monde cette année-là. Même si tout jeune, il n'avait joué aucune minute du tournoi. Il y a un an, Franco Baresi avait subi une opération des poumons. Aujourd'hui, à 66 ans, il s'éteint. C'est toute l'Italie qui pleure son défenseur et son numéro 6. Légendaire dans le dos.
0: Et l'Italie qui a 2 couleurs, hein, aujourd'hui, les couleurs de Baresi, le rouge et
6: le noir.
0: Bien sûr. Merci, c'était Frédéric Suto. À tout à l'heure, 13h, pour un nouveau journal dans l'immédiat. Il est midi et pratiquement 10 minutes ici à Paris.
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9: Retour sur Radio Système, c'était les informations délivrées par notre partenaire Radio France Internationale. 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

0: De suite, on retrouve Caroline, conseillère en séjour à l'Office de Tourisme Cœur de Petite Camargue, qui réunit, je vous le rappelle, les communes de Vauvert et Margaux, Bord, Beauvoisin et Le Quélard. Elle vient toutes les fins de semaine pour tout simplement nous donner des idées de sortie sur ce territoire. Salut Caroline.
1: Bonjour Dominique.
0: Allez, la fin de l'été, la fin du mois de juillet approche. On attaque le mois d'août pour ces activités, ces animations que l'on peut retrouver sur notre territoire. Toujours cette exposition à Vauvert.
1: Et oui, toujours du 2 juillet donc au 5 septembre, vous pourrez découvrir Fragilité de la plasticienne Julie Abou. Cette exposition est une invitation à explorer la douceur du vivant à travers ses œuvres en porcelaine.
0: En porcelaine, eh oui, original.
1: C'est une exposition, je dirais, sensible et poétique, où la délicatesse et la réflexion se rencontrent.
0: Ouverture le mercredi matin, l'après-midi et l'après-midi. Les rencontres culturelles. Audrey Guiraud.
2: Ce soir, on va essayer de démêler un peu l'histoire des vitraux de la cathédrale Notre-Dame de Paris qui vient d'être fraîchement restaurée suite à l'incendie du 15 avril 2019 et dont on entend beaucoup parler dans l'actualité ces derniers temps, en plus des japonaises déjantées. En effet, 6 vitraux conçus par Eugène Viollet-le-Duc vont être démontés pour être remplacés par des créations contemporaines réalisées par l'artiste plasticienne Claire Tabouret. Alors, pour rappel, un petit peu d'histoire, Eugène Viollet-le-Duc est un architecte français du 19e siècle. On le connaît surtout pour ses restaurations de constructions médiévales, comme la cité de Carcassonne ou le Mont Saint-Michel, mais surtout pour sa restauration de la cathédrale Notre-Dame de Paris entre 1845 et 1864, sur laquelle il travaillera avec un autre architecte spécialiste du Moyen-Âge, Jean-Baptiste Antoine Lassu. Alors, quant à Claire Tabouret, c'est une artiste peintre française originaire du Vaucluse, donc pas très loin de chez nous, installée depuis plusieurs années à Los Angeles. Son travail plastique pose plus de questions qu'il n'apporte de réponses, comme elle aime à le préciser elle-même. Ses toiles figuratives représentent l'humain et sa fragilité, des portraits qui regardent le spectateur, des enfants au regard grave, des jeunes femmes au teint livide, des exilés, des lutteurs, bref, des humains qui semblent parfois irréels et qui nous ramènent pourtant à nos propres existences. Depuis une quinzaine d'années, les institutions et les collectionneurs s'arrachent son œuvre, mais c'est en décembre 2023 que Claire Tabouret va vraiment commencer à faire parler d'elle auprès du grand public. En effet, c'est à cette date que le président Emmanuel Macron annonce vouloir installer des vitraux contemporains dans 6 des 7 chapelles du bas-côté sud de Notre-Dame. L'artiste Claire Tabouret est retenue après un concours ayant réuni 110 duos d'artistes et de maîtres verriers. Coût du projet, 4 millions d'euros. C'est lors de l'exposition intitulée « D'un seul souffle », visible de janvier à mars 2026 au Grand Palais, que Claire Tabouret dévoilera les maquettes grandeur nature de ses vitraux contemporains pour Notre-Dame de Paris. Le but de cette exposition est ainsi de montrer aux amateurs éclairés comme aux curieux comment la peintre Claire Tabouret a travaillé pour la création de ses 6 vitraux de 7 mètres de hauteur et 4 mètres de largeur. Exposées sous forme de carton au Grand Palais, ces peintures prendront place en 2027. Sous forme de vitraux, bien sûr, comme l'a annoncé le président de la République. Or, ce projet est largement controversé. En effet, la Commission nationale du patrimoine de l'architecture a voté à l'unanimité contre en juillet 2024. Ces rapports concluaient sans ambiguïté que les vitraux du 19e siècle, n'ayant pas été endommagés par l'incendie du 15 avril 2019, leur remplacement n'était donc pas justifié, surtout après le coût total de la restauration de la cathédrale s'élevant à près de 150 millions d'euros. En juin 2025, cette même commission n'a toujours pas validé le projet. Elle a simplement pris acte de la volonté de l'exécutif de poursuivre malgré tout. De plus, l'association Cité Monuments a déposé un recours devant le tribunal administratif de Paris, dénonçant notamment une rupture avec les principes fondamentaux de la restauration monumentale. Même l'ancienne ministre de la Culture, Roselyne Bachelot, avait estimé ce projet irrecevable, rappelant les engagements de la France au titre de la Charte de Venise, sans parler des 300 000 citoyens ayant signé une pétition de refus. Mais alors, pourquoi continuer continuer ce projet, d'autant que les vitraux de Viollet-le-Duc n'ont subi aucun dommage lors de l'incendie de 2019. Ils ont même été soigneusement nettoyés et consolidés dans le cadre du chantier de restauration. Sans compter qu'ils sont classés monuments historiques au même titre que l'ensemble de la cathédrale. De plus, la France est donc signataire, dont on a parlé tout à l'heure, de la Charte internationale de Venise de 1964. Cadre fondamental de la préservation du patrimoine mondial, ce texte stipule que la restauration doit se fonder sur le respect de la substance ancienne et de documents authentiques. Il interdit en principe le remplacement d'œuvres existantes par de nouvelles. Certes, cette charte n'est pas juridiquement contraignante, mais elle engage quand même moralement le pays signataire. Et puis, disons-le, les spécialistes refusent ce changement, expliquant que les vitraux de Notre-Dame ont été conçus comme un ensemble cohérent. Viollet-le-Duc avait pensé une hiérarchisation de l'espace et une unité architecturelle entre les verrières décoratives en grisaille des chapelles et les vitraux historiés du chœur. Ainsi, si ce projet aboutit, la vision artistique globale sera donc déconstruite. Alors aujourd'hui, la question que se posent de nombreux historiens de l'art reste entière. Peut-on accepter de retirer des œuvres classées intactes d'un monument historique sous le couvert de la modernisation des espaces? Toutefois, comme l'a fait remarquer une experte en patrimoine religieux, Cléa Calderoni, à mon amie Camille, il y a plein de verrières dans les cathédrales et églises françaises qui ont été détruites pendant les guerres et qui ne demanderaient donc qu'à être revalorisées avec le travail d'artistes contemporains comme Claire Tabouret. Aussi, je vous laisse donc méditer sur la question.
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0: Bonjour ou bien rebonjour, bienvenue 11h30, 13h ici à Paris, le journal sur RFI.
1: Gilles Moreau.
0: À la une de ce journal, l'afflux massif de migrants du Maroc vers l'enclave espagnole de Ceuta. Au moins 40 000 personnes ont déjà franchi la frontière et les tentatives se poursuivent. Des tentatives par la mer, dangereuses et parfois mortelles. Il y aurait près de 30 morts, pour la plupart noyés. Le premier ministre espagnol Pedro Sanchez est sur place. Dans le reste de l'actualité, Israël n'a toujours pas confirmé un accord sur le désarmement du Hamas dans la bande de Gaza. Du mieux sur le front des incendies en France et le tollé déclenché par le projet de réforme de la FIFA, projet d'ouverture au privé. L'UEFA a menacé de boycotter la Coupe du Monde. Entre le Maroc et l'Espagne, on assiste à un afflux massif de migrants jamais vu depuis 5 ans. Depuis hier, plus de 40 000 personnes ont traversé la frontière entre le Maroc et l'enclave espagnole de Ceuta. Le journal El País rapporte au moins 27 morts, la plupart noyés. Le Premier ministre espagnol, Pedro Sanchez, est sur place. Julien Chavannes, bonjour.
2: Bonjour.
0: Ces dernières heures, des milliers de migrants continuaient de tenter leur chance par la mer.
2: Oui, à la nage ou sur des bouées gonflables, en sous-vêtements ou en maillot de bain. Au cri de « Vive l'Espagne ». Des dizaines de milliers de personnes, principalement des jeunes hommes et des adolescents, sont arrivés à Ceuta par la mer. Débordés, les gardes-frontières n'ont rien pu faire. Scène de chaos dans l'enclave espagnole qui s'est retrouvée surpeuplée. Les migrants occupant toute la ville, dormant dans la rue. Mais le chemin s'arrête là pour eux. D'ailleurs, ce vendredi, le flux semble s'inverser. Selon le journal El País, des centaines de personnes ont commencé à retourner au Maroc, escortées par les militaires. Des renforts espagnols ont été dépêchés sur place, un bateau, des plongeurs, mais aussi des drones. Les raisons de cet afflux sont encore floues. On parle encore au conditionnel, mais tout aurait été déclenché par une décision prise il y a 3 semaines par la Cour suprême espagnole. Les migrants interceptés en mer ne peuvent pas être renvoyés directement au Maroc. Et les passeurs auraient profité de ce vide juridique et fait courir le bruit que la frontière était ouverte. Arrivé sur place il y a quelques instants, Pedro Sanchez, le Premier ministre espagnol, évoque une attaque et une violation de l'intégrité territoriale de l'Espagne.
0: Merci Julien Chavannes. Au-delà de l'Espagne, cet afflux massif de migrants clandestins suscite des craintes dans toute l'Europe. La Finlande soutient la proposition italienne de fermer l'espace Schengen à l'Espagne. La France, elle, a commencé à renforcer les contrôles à ses frontières. Au Proche-Orient, le Hamas va-t-il rendre ses armes? La question est posée au lendemain de l'annonce de Donald Trump. Le Hamas a confirmé ce matin la conclusion d'un accord avec son désarmement dans la bande de Gaza. Point prévu dans la deuxième phase du cessez-le-feu avec Israël. À New York pour RFI, Loubna Anaki.
3: Comme d'habitude, Donald Trump a fait son annonce sur son réseau social. Le président américain donne très peu de détails, mais se félicite et parle, je cite, d'un accord historique et d'une étape monumentale vers la paix. Tout cela serait le fruit de négociations menées en Égypte sous la houlette du Conseil de la paix créé par le locataire de la Maison-Blanche. Donald Trump explique, je cite, qu'à mesure que le désarmement du Hamas s'achève, l'armée israélienne se retirera de la bande de Gaza et une force de stabilisation internationale travaillera avec une nouvelle force de police palestinienne pour assurer la sécurité dans le territoire. Cette étape était prévue dans l'accord de cessez-le-feu conclu en octobre dernier, un cessez-le-feu qui reste très fragile, les bombardements de l'armée israélienne continue et pour le moment, aucun calendrier précis pour la mise en œuvre de ces nouvelles annonces n'a été présenté. Pas sûr non plus qu'Israël accepte ces termes. Interrogé à ce sujet, un haut responsable de l'administration Trump a répondu que le président serait, je cite, « très très déçu si l'État hébreu n'adhérait pas à ce plan ». Loubna Anaki, New York, RFI.
0: Israël n'a pas encore commenté l'annonce de Donald Trump. Jusqu'à maintenant, l'État hébreu s'en tient à une ligne jaune dans l'enclave palestinienne. Elle reste en vigueur tant que le Hamas n'aura pas été totalement désarmé et que la bande de Gaza n'aura pas été entièrement démilitarisée. Sur le front des feux de forêt en France, bientôt 9 jours de lutte acharnée contre le méga-feu qui fait des ravages en Gironde, dans le sud-ouest. Ce matin, les autorités se montraient plutôt confiantes. Le feu est contenu dans son périmètre, mais toujours actif par endroits. Il n'est donc pas fixé. La préfecture a autorisé des milliers de personnes évacuées à revenir dans 2 nouvelles communes situées dans le bassin d'Arcachon et dans les campings de Lacanau. Les conditions propices aux feux de forêt sont aussi réunies en Europe centrale, où s'est abattue une nouvelle vague de chaleur. Les températures pourraient dépasser 40 degrés Celsius plus dans les prochains jours. Les autorités multiplient les mesures d'urgence face au risque d'incendie et à la pression croissante sur les réseaux d'eau et d'énergie. L'été n'est pas fini, mais il est déjà marqué par des conditions météo particulièrement rudes et parfois catastrophiques. Loin d'être un hasard de la météo, le changement climatique d'origine humaine a aggravé ces canicules et sécheresses, selon les scientifiques du World Weather Attribution. Jeanne Richard.
4: Le changement climatique a au moins multiplié par deux la probabilité de ce temps sec, chaud et venteux, qui a favorisé les incendies dans le sud-ouest de la France. Dans le centre de l'Espagne, la probabilité de ces conditions météo a été multipliée par 20 à cause du changement climatique. Et encore, les scientifiques précisent qu'il s'agit d'estimations prudentes. Depuis le début de l'ère industrielle, de l'utilisation massive de pétrole, de gaz et de charbon, et l'accélération de la déforestation, le climat mondial s'est déjà réchauffé d'1,4 degrés, et dans ces conditions, les feux de cette intensité devraient se produire désormais tous les 20 ans en France et tous les 6 ans en Espagne, estiment les chercheurs. Ils expliquent que les hivers humides, suivis de printemps secs comme cette année, deviennent un facteur clé du risque d'incendie, car ils favorisent la croissance de la végétation qui s'assèche par la suite et devient un combustible pour les flammes. Les scientifiques alertent aussi sur les fumées qui ont entraîné des pics de particules fines dans l'air jusqu'à 20 fois au-dessus de ce qui est considéré comme acceptable. La très mauvaise qualité de l'air a été ressentie jusqu'à 400 km des incendies.
0: C'était Jeanne Richard du service environnement. La Russie resserre son étau sur Pavel Durov. Après avoir déclenché une procédure de recherche internationale à l'encontre du patron de la messagerie Telegram, la Russie vient de le placer sur sa liste des personnalités désignées comme terroristes ou extrémistes. En France, Xenia Federova s'insurge contre l'arrêté d'expulsion qui la vise. La chroniqueuse russe, accusée d'être la voix du Kremlin dans les médias, dénonce sur le réseau X, une pression politique et une censure. Dans un nouvel arrêté paru ce matin, la France gèle ses avoirs pour une durée de 6 mois. Dans l'actualité économique et les résultats de l'inflation en France, les prix à la consommation ont progressé en juillet de 2,1% en tendance annuelle. Des prix tirés par la hausse de ceux des services et ceux de l'énergie, en particulier le gaz et les produits pétroliers. Une hausse de l'inflation qui reste contenue, a commenté Bercy, le ministère de l'économie. Malgré le tollé soulevé, pas seulement en Europe, la FIFA maintient son projet d'ouverture au secteur privé. Depuis quelques jours, la FIFA et l'UEFA se rendent coup pour coup. Hier, la seconde a même menacé de boycott. Ses membres boycotteront les compétitions de la FIFA, commencées par la Coupe du Monde, tant que ce projet sera d'actualité. En fait, chaque camp, Baptiste Leduc tente d'installer un rapport de force à son avantage.
5: Face à la levée de boucliers et à cette décision sans précédent de l'UEFA à un an du mondial féminin au Brésil, la FIFA ne se laisse pas faire. Pour son président Gianni Infantino, les accusations de passage en force et de gouvernance par la peur sont infondées.
6: FFI.
7: Ce projet, c'est une proposition, c'est une offre qui est sur la table. Cela fait partie d'un processus démocratique. C'est ouvert à la consultation. Et puis surtout, c'est une opportunité, en aucun cas une obligation.
6: But not an obligation.
5: La FIFA a d'ailleurs réitéré cette position dans un nouveau communiqué publié ce vendredi matin où elle prétend que l'idée n'est pas de vendre le football et rappelle que rien ne sera fait sans l'aval d'une majorité des 211 fédérations d'ici au 19 septembre. La FIFA a quand même glissé un tacle à l'UEFA en écrivant qu'aucune entité ne pouvait se targuer de représenter tous les membres. Justement, faisons le rappel des troupes. L'UEFA et ses 55 fédérations rejettent le projet de la FIFA, tout comme la CONCACAF et ses 41 membres américains et caribéens. Gianni Infantino n'est plus qu'à 16 refus de voir son idée enterrée en attendant l'Asie, l'Afrique et l'Amérique du Sud notamment. Sa position se fragilise. Pour rappel, il est pour l'instant le seul candidat à sa réélection en mars 2027.
0: Et puis autre opposant au projet de réforme de la FIFA, on l'a appris ce matin, c'est la Confédération Asiatique. Elle soutient l'UEFA et la CONCACAF pour, dit-elle, protéger la Coupe du Monde. L'actualité du ballon rond, c'est aussi la mort d'une légende du football italien, Franco Baresi, capitaine emblématique du Grand Milan AC des années 1980 et 1990. Il disparaît à l'âge de 66 ans. En tennis, le tournoi ATP de Washington. Au second tour, Alexander de Minaur, l'Australien, est qualifié, mais défaite de deux Français, Terence Atman et Hugo Humbert. L'Américain Ben Shelton, numéro 8 mondial, a dû s'employer pour battre le numéro 3 français. Je vous rappelle la principale information de ce journal. Un afflux massif de migrants du Maroc vers l'enclave espagnole de Ceuta. Au moins 40 000 personnes ont déjà franchi la frontière et les tentatives se poursuivent. Bientôt 13h10 ici à Paris, 2h de moins en temps universel. Très bonne journée sur RFI.
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10: Retour sur Radio Système, c'était les informations délivrées par notre partenaire Radio France Internationale. On continue nos programmes.
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1: Et si on troquait la chaleur sur Terre pour une virée sur ou sous l'eau entre étangs, mer et fonds marins? 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
2: À l'occasion de la conférence débat sur les cépages interdits organisée par l'association Fruits Oubliés Réseau le jeudi 27 novembre dernier à Lunel, plusieurs acteurs de la profession et représentants de la filière viticole en Cévennes nous ont décrit la situation de cépages interdits depuis 1934 au micro de Jean-Pierre Gonzalez. Écoutez Jérôme Villaret, chargé de projet à l'Observatoire des cépages patrimoniaux des Cévennes, nous expliquer les raisons historiques de cette interdiction.
3: Je suis Jérôme Villaret, je suis ingénieur agronome, vigneron aussi, et ce soir j'interviens au titre de chargé de l'Observatoire des cépages résistants et patrimoniaux des Cévennes.
4: D'accord. Alors, quelles ont été les principales raisons de l'interdiction de ces cépages cévenols?
3: Et en 1934, ils avaient une surproduction en France de vin et ils ont cherché à éliminer tous les cépages trop productifs. Et ces cépages qui étaient dans les Cévennes en particulier, mais partout en France, ils étaient quand même particulièrement productifs. Et donc, ils ont fait l'objet d'une interdiction. Donc l'Othello, le Noah, le Clinton, l'Isabelle, l'Herbemont.
4: Et aujourd'hui, alors quelles sont les raisons de vouloir les réhabiliter, et notamment c'est l'Europe qui voudrait faire cette démarche, ou vous pensez qu'il y a une pression, une demande?
3: Aujourd'hui, il y a une demande des vignerons de les réhabiliter, parce qu'en fait, la conjoncture est en train à beaucoup changer. Aujourd'hui, on a des problèmes de développement durable, on a besoin de limiter les doses de pesticides dans les vignes. C'est des cépages qui sont naturellement résistants, qui n'ont pas besoin d'être traités. Donc ça devient intéressant pour nous de pouvoir replanter ces cépages-là pour pouvoir ne pas avoir à traiter. C'est des cépages aussi qui sont résistants à la gelée. Et dans le cas du changement climatique, on a de plus en plus des gelées de printemps. Et donc on sent que d'un côté, la résistance naturelle aux maladies, de l'autre côté, la résistance au changement climatique, fait qu'en fait, il y a un nouvel enjeu pour ces cépages.
4: Ils ont l'air de vouloir revenir en force, et c'est peut-être par leur avantage agroécologique qu'ils vont revenir sur le devant de la scène au niveau européen et même en France.
3: C'est effectivement... On se rend compte que ces cépages, ils ont été oubliés, mais qu'en fait, ils avaient des qualités comme la résistance à la maladie, comme résistance au gelée de printemps, la résistance à la sécheresse, qui font qu'en fait, aujourd'hui, ils ont un intérêt pour des vignerons qui se retrouvent en difficulté avec les cépages traditionnels, classiques.
4: D'accord. Et où en est-on avec la législation européenne? Où c'est que ça se situe aujourd'hui par rapport à ces cépages qui vont peut-être être libérés en quelque sorte?
3: Aujourd'hui, la Commission européenne réfléchit à la libéralisation de ces cépages. Il y a une discussion en cours à l'échelle de l'Europe qui devrait aboutir à un vote dans le printemps 2026. Et ce que nous, on espère, c'est que les amendements qui ont été déposés par la filière viticole et par les syndicats des Cévennes en particulier, ils permettent de libéraliser ces cépages à l'échelle de 2027. En fait.
4: Ça concerne éventuellement plus les Cévennes qu'ici en bas, la Costière de Nîmes, ou ça peut être un enjeu entre les deux?
3: Ça peut intéresser tous les vignobles de France. Au début du XXe siècle, c'était 60% de la production française de vin qui était avec ces cépages-là. Les vignerons l'ont oublié depuis, en fait. Dans les Cévennes, ça a perduré parce que ces cépages étaient adaptés à ces terroirs-là. Et donc, les vignerons ont continué à les produire. Ils ont été rachés partout ailleurs, dans le Piémont en particulier. Mais aujourd'hui, il y a un intérêt à les réimplanter, peut-être en assemblage aussi, avec des cépages plus classiques aujourd'hui.
4: Et alors, de cette soirée, qu'est-ce qu'elle aura permis de faire et de faire avancer peut-être les choses concernant ce problème de cépages qui ont été éliminés ou presque?
3: Mais plus on parle de ces vieux cépages, plus c'est intéressant d'aborder le sujet, plus on va lutter contre les a priori qui étaient négatifs. On parlait que ces vins n'étaient pas bons, en réalité ils sont très bons. On disait que ces vins, ils rendaient fous. En réalité, ils ne rendent pas fous, puisque les doses de méthanol sont très faibles. Plus on va rapporter la vérité sur ces cépages-là, plus ça sera facile de réhabiliter.
4: C'est ce qui a motivé de les interdire, c'est-à-dire qu'ils étaient trop chargés en méthanol, ou c'est peut-être une fausse idée ?
3: En fait, c'est une fausse idée qu'ils ont été... Quand on a dit qu'ils étaient chargés à méthanol, au début, ils ont été interdits parce qu'ils étaient censés être trop productifs pour lutter contre la surproduction de vin de 1934. C'est arrivé très tard, dans les années 50-60, où pour justifier le maintien de l'interdiction, on a commencé à dire qu'ils avaient... qu'ils étaient dangereux pour la santé, qu'ils rendaient fous. En réalité, c'est faux. Quand on a vu que c'était fou, on a dit qu'ils étaient pas bons, qu'ils étaient pas qualitatifs. Et là aussi, on voit bien que c'est toujours pareil. Un cépage, à partir du moment où il est mal vinifié, ramassé pas mûr, ça peut être pas bon. Mais c'est vrai pour tous les cépages, c'est pas simplement lié à ces cépages-là.
4: Et bon, un mot pour la fin. On traverse une crise viticole importante. Qu'est-ce que vous pouvez dire par rapport à ces cépages qui sont aujourd'hui sur le devant de la scène ?
3: L'analyse qu'on fait, c'est que si on veut arriver à continuer à vendre du vin, il faut pouvoir se différencier de ses voisins. Être capable de vendre un vin que ne fera pas le voisin, en fait. Et ces cépages-là vont permettre ça, justement, aujourd'hui. Ils vont apporter un produit qui va être différent et qui fait que le consommateur, avec une histoire,

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1: Par ces journées où la chaleur nous colle à la peau, laissez-moi vous embarquer à Générargues, dans le Gard, à la découverte d'un véritable jardin d'Éden, la Bambouseraie en Cévennes. Sur 34 hectares de nature exubérante, vous traverserez d'abord une forêt de bambous géants qui tutoie le ciel, avant de plonger dans un jardin japonais où chaque pas révèle un haïku végétal. L'atmosphère est immédiatement respirable, l'ombre des cannes de bambou filtre la lumière, l'air y est vif, comme iodé, et la température se révèle terriblement apaisante. Créée en 1856 par le passionné Eugène Mazel, la Bambouseraie est aujourd'hui dirigée par Valentine Crouzet, quatrième génération d'une saga familiale. C'est elle qui, en 1902, a sauvé le domaine lors d'enchères à la bougie, un geste fou pour préserver cet écrin de botanique venu de tous les continents. Madame Crouzet nous le rappelle, plus de 1200 variétés de plantes y sont aujourd'hui acclimatées. Des séquoias de Californie, les bébés des géants à 100 mètres de haut, au Ginkgo biloba, cet arbre millénaire qui a survécu à Hiroshima et se pare d'or chaque automne. Mais la Bambouseraie ne se contente pas d'étaler ses essences, elle propose aussi des expériences ludiques et pédagogiques pour toute la famille. Imaginez-vous déambulant dans un village laotien reconstitué, puis cherchant la sortie d'un labyrinthe de bambou avant de grimper à 8 mètres du sol dans un filet géant pour observer la canopée. Jeux de piste, aires de jeu en acacia et même visites guidées en langue des signes ou pour enfants malvoyants, tout concourt à faire de ce lieu un refuge vivifiant. Côté nouveauté, cet été, ne manquez pas l'exposition de plantes d'Afrique du Sud dans la Grande Serre, ni la prolongation exceptionnelle de la saison jusqu'au 17 novembre pour admirer les ginkgo en feuillage doré. Et pour les amateurs de faune discrète, participez également aux ateliers biodiversité le dimanche 17 août pour construire un hôtel à insectes ou un mobile en bambou, activité incluse dans votre billet. Enfin, côté loisirs, deux rendez-vous à ne pas manquer. Jeudi 21 août à 21h, laissez-vous bercer par la projection en plein air de Moon le Panda, un film pétillant et émouvant qui vous plongera dans la montagne du Sichuan, au cœur de la nuit cévenole. Et le dimanche 24 août de 9h à 13h, embarquez pour l'épopée des plantes, un atelier ludique sur l'origine de nos fruits et légumes, carte historique à la pluie. La Bambouseraie en Cévennes bénéficie des labels Jardin Remarquable, Monument Historique, Tourisme et Handicap et Qualité Tourisme, gage d'un accueil soigné et accessible. Alors prêt et prête à troquer votre ventilateur contre la fraîcheur d'un sous-bois exotique, direction Générargues où chaque allée promet une bouffée d'air pur. Prochain arrêt, le film Moon le Panda sous les étoiles, sans quitter la douce fraîcheur de vos rêves. Très bonne sortie et très bonne balade dans cette Bambouseraie sur Delta FM.
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1: Salut à toutes et à tous, il est l'heure du jazz, il est l'heure de tous les jazz. Nous allons passer une heure ensemble en direct à la radio. Vous nous retrouvez où vous voulez, quand vous voulez, sur toutes les plateformes de podcast avec Jazz 70, Stellar Media et Canal 30. Ravi de vous retrouver.
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1: L'actualité des plateformes musicales, des sorties d'albums et des concerts avec les festivals qui vont venir rapidement cet été. Et puis les salles qui annoncent leur saison de jazz, par exemple à Pau, où sont attendus la diva pianiste chanteuse Eliane Elias, le maestro pianiste Roberto Fonseca, le maestro guitariste Stokelo Rosenberg, et puis la tournée du Chicago Blues un peu partout en France avec Zach Hammon et Lady Adrena. Le pianiste Brad Meldo sera en tournée également, il s'arrêtera au théâtre de Nîmes au mois de février 2027, on a le temps. Et puis bien sûr, également dans la saison de Jazz à Pau. Et puis on va parler des festivals de jazz, des festivals d'été à 7 dans l'Hérault notamment. C'est dans votre playlist Jazzomania.
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1: Ils sont à l'affiche donc des grands festivals d'été. Nous serons présents à Jazz à Juan, donc à Antibes-Juan-les-Pins. Nous serons présents également à Saint-Sébastien dans le Pays Basque. Nous serons également à Jazz à 7. Et donc vous pourrez retrouver ces artistes, la chanteuse, toute jeune chanteuse Samara Joy, qui est multiple fois Grammy Award, la diva et pianiste Diana Kroll, un hommage à Miles Davis puisque c'est le 100e anniversaire de sa naissance, avec Marcus Miller qui invite autour de lui des musiciens qui ont joué avec Miles Davis, le guitariste Mike Stern par exemple, percussionniste Mino Sinelu. Et donc tout de suite, pour rendre hommage à Miles et se donner rendez-vous dans les festivals d'été, on écoute The Doo-Wop Song dans Jazzomania.

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1: L'actualité des plateformes musicales, des sorties d'albums et des concerts avec la trompettiste Erel Besson qui vient de remporter la victoire du jazz dans la catégorie instrumentale, donc meilleur artiste de l'année, Erel Besson, catégorie instrumentale des victoires du jazz. On va l'écouter avec son comparse, l'accordéoniste Lionel Chouarez. Ils seront à l'affiche de l'ouverture de la saison de Jazz à Pau dans une soirée Ladies Trumpets and Songs, à côté de la trompettiste catalane Andrea Motis, qui chante merveilleusement. On l'écoutera dans sa version de Ain't No Sunshine, dans son guitare trio Andrea Motis, et ce nouvel album Intimate, donc à l'affiche de Jazz à Pau et de son ouverture dans le Béarn, No Foirail. On va découvrir également le batteur Mathieu Chazarinck en duo avec l'accordéoniste Laurent Derache. Et tout de suite, c'est tout nouveau, c'est la chanteuse Gretchen Parlato. Elle aime bien les signes du zodiaque, Gretchen Parlato, avec ce nouvel album, et ça s'appelle Capricorne.

0: Dans votre playlist Jazzomania, ils sont attendus notamment à Jazz à 7 dans l'Hérault au Théâtre de la Mer et à Jazz à Pau dans le Béarn au Foirail dans le cadre de la saison. Eh bien, on va retrouver donc le guitariste spécialiste de Django Reinhardt, spécialiste et disciple, avec son frère Moses Stokelo et Moses Rosenberg pour une célébration de Django Reinhardt. Et puis, il est de Cuba, le pianiste Roberto Fonseca a enregistré en duo avec le violoncelliste Vincent Segal ce magnifique album Nuit parisienne à la Havane. Et tout de suite, un album enregistré en public, le trio de Eliane Elias avec à la contrebasse son mari Mark Johnson qui fut le contrebassiste de Bill Evans dans les grandes époques du trio de Bill Evans. On écoute donc Eliane Elias, ça s'appelle Sambou Sambou dans Jazzomania.
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1: Nous rentrons dans le dernier quart d'heure de cette émission de Tous les Jazz avec du blues et encore du blues. Le Chicago Blues Festival sera en tournée à la rentrée, donc fin novembre 2027, avec un line-up exceptionnel, une tournée qui passe un peu partout en France, à Paris, à Bordeaux, à Pau dans le Béarn, à Nîmes dans le Gard, à Avignon également dans le Vaucluse. On écoute Lady Adrena, une chanteuse exceptionnelle, et puis ce guitariste qui vient du Mississippi, Zach Hammond, et ça s'appelle Big Dog Blues dans Jazzomania.

Il est temps de rendre l'antenne. Merci de votre écoute, merci de votre fidélité. Nous nous retrouvons la semaine prochaine pour une nouvelle émission ou un best-of avec Jazz 70, Stellar Media et Canal 30, où vous voulez, quand vous voulez, sur toutes les plateformes de podcast. Et puis, pour donc se dire au revoir, eh bien, nous vous proposons ce titre de Brad Meldow, le fameux pianiste Brad Meldow. Il vient de sortir un livre passionnant. Il sera dans les festivals d'été. Il est également attendu au théâtre de Nîmes et dans la saison de Jazz à Pau au Foirail, donc dans le Béarn. Brad Meldow donc, et ce titre issu de cet album Ride into the Sun, ça s'appelle Satellite. Merci beaucoup et donc à très bientôt.

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1: Louane et ses invités, le mardi 29 septembre, c'est un concert caritatif par Belle et Rose, avec la participation de Louane en piano-voix et invitée. Cette année, Belle et Rose crée l'événement pour donner le coup d'envoi d'Octobre Rose. Engagée dans la lutte contre le cancer du sein, l'association vous invite à vous engager auprès d'elle lors d'une soirée exceptionnelle placée sous le signe de la musique, de la solidarité et du partage. La marraine de Belle et Rose, Louane, sera sur la scène de Paloma pour un show piano-voix pour des moments émouvants et intenses. Pour aller voir Louane en concert caritatif par Belle et Rose, ça vous coûtera 28 euros sur place le soir même, 33 euros. Réservation et programmation intégrale sont à retrouver sur paloma-nîmes.fr. Paloma, c'est Mas des Noyers, chemin de l'aérodrome à Nîmes.

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Allez, ce soir, donc, on va parler d'un guitariste, justement, irlandais, hein, puisque vous nous parliez de cinéaste irlandais tout à l'heure, dans vos propos, qui n'est pas très connu, mais qui est quand même aussi talentueux que ses congénères Hendrix et Clapton. Je veux parler donc de Rory Gallagher, qui est né le 2 mars 1948 à Ballyshannon, en République d'Irlande. Il découvre le jazz et le blues grâce aux émissions de radio, et à 12 ans, il obtient une première guitare électrique. Rory apprécie particulièrement la musique rock et blues des États-Unis, comme celle d'Elvis Presley, Eddie Cochran, Buddy Holly ou Chuck Berry. Et en 63, il achète sa fameuse guitare Stratocaster de couleur rouge qu'il gardera toute sa vie. Avec la révolution musicale qui se produit en Grande-Bretagne et l'arrivée de groupes comme les Beatles, les Stones, Animals ou encore les Yardbirds, Rory Gallagher décide de former son premier groupe avec Norman Damry à la batterie et Rick Kittingham à la basse. Tous les trois partagent les mêmes goûts, Taste en anglais. Ils décident donc de nommer le groupe Taste. On va écouter un premier morceau qui s'intitule Blister in the Moon, des cloques sur la lune.

0: Après la séparation du groupe en octobre 70, Rory Gallagher décide de continuer une carrière solo et se met à la recherche de nouveaux membres pour former son nouveau groupe. Il enregistrera plusieurs albums, Rory Gallagher en 71, Juice en 72, Blueprint, Tattoo en 73 et son sixième album intitulé Calling Card sera enregistré à Munich et coproduit par Roger Glover. Ça vous dit quelque chose, Roger Glover, le bassiste de Deep Purple?
1: Ah oui.
0: Voilà, donc écoutons justement de cet album un morceau qui s'intitule Secret Agent, les agents secrets.

Voilà, comme vous pouvez constater, c'est un extraordinaire guitariste et soliste. Donc en 77, Rory Gallagher n'est pas satisfait de son nouvel album enregistré à San Francisco. L'album sonne trop studio pour Rory et pas assez live. Il ne se sent plus assez libre sur ses chansons. De plus en plus célèbre, il va également souffrir de sa notoriété et devient quelque peu nostalgique de ses premières tournées dans le van, où le groupe s'occupait lui-même de l'installation de son matériel. Au début des années 80, Rory Gallagher créera son propre label et retrouvera une totale liberté artistique. Le premier album qu'il enregistre en 87 sur ce label s'intitulera Defender et le dernier qui sortira en 90, French Evidence. Écoutons justement la chanson Felt Safe Day, journée de sécurité.

0: Usé par les longues tournées autour du monde, Rory prendra de nombreux médicaments, dont beaucoup de somnifères pour prendre l'avion, dont il a une peur bleue, ou pour affronter des difficultés. Mélangé à l'alcool, cela va abîmer son foie et sa santé, bien évidemment. Son frère Donald, voilà, son frère Donald, pas celui que l'on connaît hein, actuellement.
1: Non, j'espère bien.
0: Voilà, prend conscience de ses problèmes et lui propose de voir un psy, mais Rory refuse. Cependant, il continuera à mener une vie hyperactive en se couchant régulièrement à 6h du matin et en se levant à 10h pour être prêt à travailler. N'écoutant pas Donald, les deux frères entreront en conflit. La situation s'aggravera à la fin de l'année 94. Malgré la réussite d'une transplantation du foie, Rory Gallagher mourra à Londres le 14 juin 95. Allez, pour terminer sur ce talentueux guitariste, écoutons une dernière chanson qui s'intitule Barley, Barley, The Grape Rig, chiffon d'orge et de raisin.

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1: Bonjour à tous, bonjour à toutes et bienvenue. Nous allons parler du festival

0: What the Funk, la 8e édition qui aura lieu du 20 au 22 août à Bessèges, pas très loin de Alès. Et pour parler de ça, je suis en compagnie de Mathilde. Bonjour Mathilde.
1: Bonjour.
0: Alors toi Mathilde, tu es chargée de production dans l'association Le Fil Prod qui s'occupe de l'organisation de ce festival. What the Funk, c'est évidemment un festival de funk. C'est la 8e édition. Est-ce que pour les gens qui ne connaîtraient pas encore ce festival, comment tu pourrais le présenter ?
1: Alors c'est un festival de funk, mais pas que, c'est un peu un festival qui tourne autour de l'esprit funk, donc l'esprit festif, l'esprit familial, aussi tout le délire autour de la danse, des costumes. Voilà, c'est vraiment un festival autour de la fête et du collectif pour venir un peu se lâcher tout au long du week-end.
0: Pour finir un peu ce mois d'août,
1: voilà.
0: En beauté avant la rentrée. Je l'ai dit, ça commence le 20, c'est un jeudi avec, comme depuis quelques années, une déambulation concert. Est-ce que tu peux nous en dire un peu plus ?
1: Oui, c'est ça. Donc on ouvre le festival le jeudi soir avec une déambulation. C'est une déambulation qu'on faisait depuis quelques années, qui tourne autour d'une histoire qu'on raconte autour de Bessèges, qui est la capitale du funk international.
0: Où le funk a été créé.
1: Voilà, exactement. C'est la terre des mines de boules à facettes. Donc c'est une histoire qu'on brode autour de tout ça et qui est racontée en musique, en déambulation, par notre équipe et accompagnée cette année donc d'une fanfare qui est la fanfare Marakawa, qui vient d'ailleurs pas très loin de Cévennes aussi.
0: Et il y aura cette déambulation plus la fanfare. Ensuite, il y a un concert. Et pour la première fois, si je ne dis pas de bêtises, vous faites un partenariat avec le Jam, donc l'école, et aussi qui est une salle de spectacle musical, forcément, à Montpellier.
1: Oui, c'est ça. Donc la déambulation, elle part du centre de Bessèges, elle déambule dans les rues, et elle amène sur la place de la mairie. Et sur la place de la mairie, il y aura une soirée concert. Et on commence avec donc Funk Me Up, qui est le groupe de la classe funk du Jam, l'école de jazz et musique actuelle de Montpellier. Ça fait quelques années qu'on voulait faire quelque chose avec eux et ils ont monté une classe funk cette année, donc c'était parfait pour qu'ils viennent se représenter sur scène.
0: C'était l'occasion. Et tu me disais aussi qu'il y aura une masterclass qui sera proposée dans l'après-midi.
1: Oui, c'est ça, en amont de la soirée, donc un des profs du Jam qui va proposer une masterclass qui est ouverte donc à tous les musiciens musiciennes qui ont déjà un peu de pratique pour travailler un peu le répertoire funk dans l'après-midi. C'est gratuit et en plus il y aura la possibilité de venir jouer peut-être un ou deux morceaux sur scène le soir avec la classe. Voilà, donc avis à toutes celles et ceux qui auraient envie de participer et de bosser un peu ce répertoire là c'est gratuit, juste sur inscription par mail.
0: Donc contactez le Fil Prod
1: et voilà
0: et vous inscrivez. Et pour finir cette soirée, un DJ set pour finir en beauté.
1: Voilà, c'est DJ set avec un peu de live, c'est des jeunes de l'équipe, donc ça s'appelle Fif et Fuf, qui ont fait leur première sur scène l'année dernière avec un morceau, qui était un peu le morceau emblématique de What the Funk, et ils reviennent cette année avec quelques autres morceaux, quelques surprises, plus des DJ sets, donc voilà, pour finir cette soirée. Donc cette soirée, c'est dans Bessèges, et c'est gratuit, entièrement gratuit.
0: Et c'est aussi... Je trouve moi personnellement What the Funk le côté bénévole, on va dire, en tout cas personne de l'équipe qui s'intègre à 100% aussi dans le festival, et là on le voit avec Fif et Fuf du coup qui sont aussi sur scène.
1: Oui, voilà, toute l'équipe s'imprègne vraiment de l'esprit, même aussi dans la déambulation, toute l'équipe animation qui travaille sur l'histoire, qui incarne les personnages pendant la déambulation, enfin vraiment on a toute l'équipe qui s'investit complètement dans le délire, dans l'histoire et on les voit sur scène maintenant.
0: Oui, c'est pas des comédiens et des comédiennes qui sont embauchés pour créer tout ça, c'est vraiment l'esprit What the Funk, ouais. qui est porté par ces bénévoles.
1: Ouais.
0: On va se faire une première petite pause musicale. On va s'écouter un des groupes qui sera présent le lendemain, le vendredi 21. C'est un peu la tête d'affiche, c'est même carrément la tête d'affiche, mais on en parlera juste après. C'est le titre Ça va, ça va de Malka Family.

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1: Ça va, de la Malka Family qui sera présente au festival What the Funk. Ils seront sur scène le vendredi 21. On est toujours avec Mathilde pour parler de ce festival, évidemment. Et on arrive un petit peu à la programmation du vendredi qui est... Non, c'est le samedi, oui, un petit changement, excusez-moi. Le vendredi, donc, c'est ouverture du site vers 18h, si je dis pas de bêtises. 19h ?
2: 19h, ouais. 19h,
1: excuse-moi, je dis des bêtises, du coup. Peut-être ça peut nous permettre de parler un petit peu du site en tant que tel, le site de What the Funk, là où les concerts se passent pendant le jeudi et le vendredi et le samedi, pardon. Comme on l'a dit, le jeudi, ça se passe dans le centre de Bessège avec le concert sur la place de devant la mairie, et donc le vendredi 21 ça se passe, j'ai oublié le nom de l'espace,
2: ça s'appelle alors l'espace Jacques Frison,
1: voilà, l'espace Jacques Frison, où donc on aura trois concerts plus aussi un peu le Soul Train comme chaque année. Est-ce que tu peux un petit peu, pour les gens qui connaîtraient pas, présenter le cet espace, est-ce qu'on peut y trouver tout au long du festival, parce que il y a quand même des choses.
2: Oui, alors du coup l'espace Jacques Frison, déjà c'est un parc, donc il y a des arbres, c'est bien arboré, on est à l'ombre, c'est vraiment un lieu très agréable, et c'est un petit peu avant l'entrée de Bessège, donc on est un peu à l'extérieur de Bessège, et comme chaque année on transforme un peu le site en voilà, véritable territoire de What the Funk, où on a pas mal de stands, des stands à la fois pour s'habiller, donc des stands de fripes, des stands de tatouages, des stands voilà, des disquaires, brocantes. Il y a aussi pas mal de food trucks, donc voilà, c'est vraiment, et toute une déco aussi qu'on fabrique tout au long de l'année et sur toute la semaine de montage, pour vraiment immerger tout le monde dans l'esprit What the Funk. Chaque année on essaie de développer un peu un thème de décor, donc cette année c'est un peu les animaux, voilà, donc vous verrez, il y a pas mal de surprises à voir. L'idée, voilà, c'est vraiment d'avoir l'impression de rentrer dans un nouvel espace dès qu'on on rentre sur le site.
1: Et donc n'hésitez pas à venir avec vos plus belles combinaisons léopard, voilà. Zèbre, c'est important. Ça fait partie aussi du festival, hein, le fait de se costumer et non pas de se déguiser. C'est aussi l'esprit du festoche, sortir ses plus beaux pas de DF, ses plus belles chemises à fleurs. C'est ça aussi qui fait la magie de What the Funk.
2: Ouais, c'est ce qu'on aime aussi, c'est un peu tout le délire, voilà, du costume, toutes les couleurs, les paillettes, voilà, faut se lâcher et un peu, c'est ce qu'on dit, c'est un peu la star, c'est vous, quoi, ce soir-là.
1: C'est beau. et pour parler de musique, bon, il y a Malka Family, ça sera le deuxième concert, mais en premier, on aura Schizophonique.
2: Schizophonique, ouais, c'est ça, pas facile.
1: C'est du hip-hop funk.
2: Voilà, c'est un brass band hip-hop funk, donc vos batteries, cuivre, voix, qui vont vraiment pas mal voilà, ouvrir la scène du vendredi du site.
1: Et ensuite, on a comme d'habitude le Soul Train.
2: Alors c'est le samedi, c'est la
1: samedi,
2: Soul Train.
1: Super, non,
2: bon, c'est faut en garder un peu.
1: Non, je pensais à la dame qui fait le DJ,
2: qui fait
1: les interscènes.
2: La Greta, la DJ la Greta, voilà, qui est une DJ qui est de Montpellier, qui vient depuis quelques années au festival et qui voilà anime tous les interplateaux du vendredi, toujours avec une playlist 100% funk, très groovy aussi, voilà, pour que vraiment entre chaque concert il y ait pas de moment où
1: jamais de blanc,
2: jamais de pause.
1: On peut tout le temps danser.
2: Voilà, si on a envie de danser, on peut toujours danser. Après on peut toujours aller se reposer. Il y a des espaces chill aussi. Il y a évidemment à manger, à boire au bar, voilà.
1: Et ensuite, on aura la Malka Family qu'on a écouté juste avant avec le titre Ça va, qui est un peu, tu m'expliquais, une référence un petit peu dans le funk français.
2: Oui, voilà, c'est un gros groupe un peu emblématique de la funk française des années 90. Et donc pour nous, c'est un peu une fierté de les avoir sur scène. Et en plus, ils avaient fait une pause et ils sont revenus il y a une petite dizaine d'années. Et c'est toujours aussi festif, aussi coloré, aussi c'est hyper dynamique. Enfin, vous l'avez entendu dans le dans le son, voilà, ça prête à la fête.
1: Et le fait qu'ils chantent en français, c'est cool aussi.
2: Ouais, ça change un peu. C'est toujours sympa quand même d'avoir des groupes qui chantent en français. Enfin, on essaye, voilà, dans l'idée, c'est de représenter un peu la funk française, donc c'est encore mieux quand c'est en langue française.
1: Et oui. Et toi, tu dis la funk?
2: Je me pose la question. Je sais jamais. La funk, le funk, ça a pas de genre.
1: on a eu posé cette question aux bénévoles et aux festivaliers, festivalières, durant le festival quand on faisait nos petits micro-trottoirs, et il y a les deux.
2: Ouais.
1: Tout le monde dit, enfin chacun a sa manière de dire. Et pour finir cette soirée en beauté, il y aura donc Mofak. Mofak, lui, c'est un DJ, producteur.
2: Ouais, c'est un producteur, compositeur de musique qui produit pas mal aussi de sons pour la scène funk. Et mais il a aussi, voilà, ses propres morceaux, et surtout il est aussi instrumentiste. Il joue du talkbox, qui est peut-être un instrument moins connu, mais sorte de synthétiseur avec un tube, donc on peut parler dedans et ça fait, voilà, ça synthétise un peu la voix. Et donc lui, c'est pareil, il vient de Marseille, mais c'est une assez grande référence, en tout cas en France, de tout le mouvement P-Funk, G-Funk, qui s'est beaucoup exporté en Californie, mais peut-être un petit peu moins reconnu en France. Donc voilà, ça finit sur des touches un peu électroniques.
1: The Parliament, voilà. Avec George Clinton notamment. Et si vous avez écouté les Daft Punk, bah, vous avez forcément déjà entendu de la talkbox, parce que aussi ils utilisent cet instrument. Bah, on va s'écouter un petit son de Mofak, c'est We Gone Ride.

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1: C'était le titre We Gonna Ride de Mofak qui sera présent donc pour clôturer la soirée du vendredi 21 août du festival What the Funk à Bessèges pour cette 8e édition. On arrive du coup, là je me trompe pas, au samedi et les petits changements, des choses qui ont été rajoutées par rapport aux autres années, c'est une sieste funk.
2: Ouais, c'est ça. Cette année, on a une petite nouveauté. C'est le samedi à partir de 12h30. On a un partenariat avec la Maison Perséphone à Bessèges, qui est un lieu culturel, lieu d'accueil dans Bessèges. Et c'est une belle maison avec surtout un très beau jardin. Qu'ils ouvrent les portes de leur jardin pour qu'on fasse des siestes Perséphone, du coup. Et là, il y aura donc l'esprit. L'idée, c'est d'avoir un peu un endroit assez chill, à l'ombre, au calme, un peu pour reprendre un peu de l'énergie pour le soir. Donc on aura des DJ sets plutôt sieste groove, sieste groovy, un petit DJ set funk électro aussi. Donc le DJ set sieste groovy, ce sera avec DJ Philibert et DJ Baobassa, que vous connaissez si vous êtes déjà venus, c'est eux qui animent aussi le samedi. Le sieste funk électro, ce sera avec le DJ Senior, qui est un jeune aussi jeune DJ du coin. On aura une conférence aussi de Baobassa sur l'histoire du funk. Et on aura une expo avec des portraits de grandes figures du funk qui sont faites par Philibert. Et pas mal d'ateliers créatifs aussi pour créer des masques, des lunettes à paillettes et tout ça.
1: Pour le soir, quoi.
2: Voilà. Et donc ça, c'est gratuit. C'est ouvert donc tout l'après-midi, de 12h30 à 17h30. Il y aura un bar, de quoi se restaurer aussi sur place. Donc voilà. Et c'est accessible à pied aussi depuis le site. Donc pas besoin de prendre la voiture le samedi pour
1: ça,
2: y aller.
1: Ça fait une petite balade et tout, c'est coolos. Est-ce que c'est une conférence avec des vinyles qui passent en même temps, Philibert, comme il a l'habitude de faire?
2: C'est Baobassa, ouais. Oui, c'est ça, ouais. Ce sera une conférence tout en musique. Donc c'est assez dynamique et illustré du coup.
1: Et voilà, comme ça... Il peut vous montrer en live de quoi il parle par rapport à la musique. Et pour clôturer cet après-midi, il y a aussi une visite guidée du Miaou.
2: Oui, c'est le matin par contre, c'est en ouverture le matin, plutôt à 11h30. Donc dans le centre de Bessèges, il y aura une visite guidée des œuvres du Miaou, donc, qui est une association de Bessèges qui a tout un parcours de fresques dans Bessèges, donc qui sont faites par des street artistes qu'ils ont invités depuis des années. Donc il y a vraiment plein de super belles fresques et donc voilà, c'est l'occasion de toutes les découvrir.
1: Et en plus, il y a vraiment des artistes qui viennent du monde entier, hein, des Mexicains, des Français évidemment aussi, mais c'est des gros noms du graphe. Tout simplement. Et avec des styles très différents en plus.
2: Ouais.
1: Et c'est ça qui est très cool. On va se faire une petite pause musicale. On va s'écouter les Saxbone qui seront les premiers à monter sur scène le samedi. On écoute En Voix du Groove.

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1: Envoi du groove du groupe Saxbone qui sera présent au festival What the Funk le 22 août, le samedi à Bessèges, à l'espace Jacques Frison, j'ai bien dit.
2: Exactement.
1: Super. On est toujours avec Mathilde et on va maintenant passer à la programmation du samedi. Ouverture des portes
2: 18h.
1: Voilà, forcément. Et donc, Saxbone qu'on a pu écouter, c'est plutôt du hip-hop funk.
2: Voilà, c'est ça. C'est hip-hop funk cuivre. Enfin, on l'a bien entendu.
1: On a bien entendu. Et évidemment, un des moments que toutes les personnes qui viennent à What the Funk attendent avec impatience, c'est le Soul Train. Et là, c'est bien le samedi, après le premier concert, animé comme chaque année par Philibert et Baobassa.
2: Ouais, voilà. Donc, pour celles et ceux qui connaissent pas, la Soul Train, c'est vraiment un moment de danse où, en fait, on laisse un grand tapis où on peut défiler deux par deux sur le tapis et danser comme on veut sur la musique pendant que toutes les personnes sur les côtés encouragent et donnent de l'énergie. Donc, c'est vraiment le moment pour briller, pour danser, se lâcher complètement. Donc, il y a toujours ce moment-là qui est entre le premier concert et le deuxième concert, qui est aux alentours de 21h30. C'est le gros moment, donc il y a pas mal de monde. Mais si on a envie, si on est un peu plus timide ou si on a envie de s'échauffer, dès l'ouverture du site, on organise un peu un échauffement Soul Train où on fait pas mal de jeux, de danse et une petite Soul Train. Généralement, voilà, c'est un plus petit comité, il fait encore jour et c'est assez sympa aussi pour commencer à travailler ses moves pour le soir. Et même familial aussi, on peut y aller avec les enfants. On fait toujours une petite intro avec les enfants qui ont envie de passer.
1: Tout à fait. Je me souviens très bien du Soul Train avec les enfants qui se déhanchent dessus. C'est très mignon et c'est très marrant. ensuite, nous aurons le groupe French Soul Connection.
2: Oui.
1: Après Soul Train, qui est plus...
2: Plus soul, comme le prénom long. Voilà, c'est un gros groupe aussi avec une chanteuse qui a une magnifique voix. Et donc, c'est plus groove soul. C'est un peu un hommage à soul des années 60, 70 et même actuel. Donc, ça va être magnifique.
1: Et pour finir, un groupe qui nous vient tout droit de Belgique qui est hyper content. Hyper content.
2: Voilà, hyper content.
1: Jazz funk électro, mais ça, c'est leur style.
2: Oui. Ouais, hyper contents, qui sont hyper marrants. Et donc, ça, ce qui est assez chouette, voilà, c'est que c'est des influences un peu jazz, un peu house, donc assez électro, et en même temps très groovy, c'est hyper dansant, et un peu de la trance, c'est tout instrumental. Et surtout, en fait, il y a deux batteries, donc c'est assez original, en tout cas, à voir. Donc, pour finir un peu en transe.
1: Tout à fait, pour finir ce festival. Parler un... Est-ce que, par exemple, il y a du covoit pour venir? Parce que je sais que c'est aussi un truc important pour le festival depuis pas mal de temps maintenant. C'est le côté prévention, éco-responsabilité, ce genre de choses.
2: Oui, voilà. Bah, depuis le début du festival, c'est un peu, ça fait partie même de l'ADN et du projet du festival, c'est de développer un événement qui est vraiment en accord et qui limite vraiment son impact sur l'environnement, sur le territoire. Et donc, on a développé, voilà, il y a tout un système de tri des déchets, on travaille avec que des produits locaux, les stands avec qui on travaille, c'est que des stands du coin, et toute notre déco qu'on utilise aussi, c'est de la déco recyclée, voilà, on fait vraiment un gros travail là-dessus. Du coup, on incite aussi majoritairement, même si on est en ruralité et que les transports en commun sont pas toujours le plus foisonnant, on incite le plus possible, donc au covoiturage. On a une plateforme de covoiturage sur notre site, c'est la plateforme Together, où on peut mettre si on vient en voiture, si on a des places ou si on recherche une place. Il y a quand même moyen de venir en bus, en train. Depuis Alès, il y a un bus qui va à Bessèges et il y a 3 bus par jour, donc c'est quand même possible de venir. Il y a pas mal de solutions, en tout cas si vous cherchez des moyens, on a toutes les infos sur notre site. Et ouais, aussi sur le côté prévention, pareil aussi, on veut développer donc une fête qui est en accord avec son environnement, mais surtout ouverte à tous et toutes, et respectueux de tout le monde. Donc on a tout un stand de prévention, on travaille vraiment aussi sur la réduction des risques. Voilà, c'est important pour nous de faire attention à toutes ces choses qui font que la fête est encore plus belle.
1: Et si on veut réserver sa place, comment ça se passe et comment ça coûte?
2: Oui, c'est mieux de réserver, c'est toujours plus facile pour nous. Donc c'est sur notre site, donc whatthefunk.fr, Et dessus, donc, il y a la billetterie. Le tarif, c'est 15 euros en pré-vente. Sur place, ça sera 17 euros. C'est aussi possible d'aller acheter ses places à l'office du tourisme de Bessèges en physique, si vous êtes dans le coin et que vous n'aimez pas passer par les plateformes.
1: Très bien. Et pour finir, je me demandais, parce qu'on l'a dit en début d'émission, l'aspect, l'équipe, la famille, What the Funk, tout ce qui est bénévolat, est-ce que vous êtes encore à la recherche de bénévoles? Est-ce qu'on peut s'inscrire? Est-ce qu'on, si on a du temps à donner, est-ce que c'est encore faisable?
2: Nous, on a de la chance, c'est qu'en effet, on est une grosse équipe avec pas mal de bénévoles qui reviennent chaque année, donc c'est un peu une grande famille. Et pour l'instant, on n'a pas forcément besoin de plus de personnes. On a déjà beaucoup d'aide. On va pas se plaindre, mais a priori, pour le moment, pas besoin. Si jamais on se rend compte plus tard qu'on a besoin, on ouvrira, on fera un appel à bénévoles. Mais pour le moment, on n'a pas besoin.
1: Ce qui est
2: très chouette.
1: C'est très cool. Ce qui est carrément très cool. Très bien. Merci beaucoup, Mathilde, d'être venue. Pour les auditeurs et les auditrices qui nous rejoignent que là, maintenant, on arrive à la fin de cette émission. Et, venez nombreux au festival What the Funk pour cette 8e édition d'un festival haut en couleur. Venez déguiser, costumé, excusez-moi, pour ces 3 jours de fête, de musique et de plein de choses, hein, à Bessèges, donc à la frontière du Gard, vraiment juste à côté de Alès. Merci beaucoup, Mathilde, d'être venue. On va se quitter en musique avec Hyper Content, qui clôturera le samedi avec le titre Corinne. Pourquoi celui-là? Il y a une raison particulière ou...
2: Pourquoi ce morceau?
1: Ouais, pourquoi ce morceau de Hyper Content?
2: Ah, moi je trouve vraiment qui illustre vraiment bien le genre du groupe. Et c'est pour le coup vraiment hyper dansant et assez festif.
1: Et ça tombe bien parce qu'on va se l'écouter tout de suite. Chères auditrices, chers auditeurs, je vous dis à très bientôt et on se quitte avec Hyper Content. Corinne de Hyper Content.

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1: Et nous voilà donc repartis pour une série de dates qui se dérouleront eh bien, tout au long de l'été. Bien sûr, je ne suis pas seul pour vous décliner quelques sélections des festivités estivales, mais c'est bien avec Léa. Bonjour Léa.
2: Bonjour Alex.
1: On démarre avec un festival qui a fait l'objet de Seine-Gardoise du mois dernier.
2: C'est les Trans-Sevenol qui auront lieu à Sumen comme tous les ans, cette année les 18 et 19 juillet. À retrouver des spectacles gratuits en après-midi pour toute la famille. Et le soir des concerts, il y aura HK, Saru en DJ set, Antes et Mendes. Il y aura aussi Catégorie qui est l'artiste du moment à Nîmes, Yuna Foster.
1: Et bien sûr, plein de belles choses en journée, gratuites me semble-t-il aussi, entre art de la rue et musique. Je vous propose d'aller du côté d'Allègre les Fumades, puisque eh bien, tous les mardis de cet été, vous pourrez y retrouver des festivités. Ça démarre le 21 juillet, ou en tout cas ça se prolonge le 21 juillet, avec notamment Alcabaya, fort de plus 600 concerts, le quatuor stéphanois irradie les scènes avec cet album Tout va bien, qu'ils viennent donc défendre sur la scène du mardi des Fumades au théâtre de Verdure à Allègre les Fumades. C'est bien sûr organisé par la Maison de l'Eau.
2: Le mardi 21 juillet, organisé par l'Abrix Bar, il y aura dans les jardins publics de Val-Abrix un concert de la Litanie des Cimes et Ma Damba. C'est un concert de trio de musique de chambre, un peu de jazz, pour une écoute intimiste dans un jardin.
1: Et on continue avec des festivals. Cette fois-ci, c'est du côté de Junas qu'on retrouve la 33e édition du festival Jazz à Junas du 22 au 25 juillet. La commune gardoise accueille beaucoup d'artistes autour du jazz, avec notamment Anne Passeo, Marion Rampal ou encore Avishai Cohen, pour ne vous citer que quelques-uns des artistes que vous retrouvez en intégralité sur le www.jazzajunas.fr. Une 33e édition placée sous le signe de la rencontre avec la Pologne.
2: Du 24 au 26 juillet, organisé par Jazz au Parc, ils nous proposent leur 6e édition du festival du côté d'Anduze. Pour 3 jours de musique, il y aura par exemple Electro Deluxe, Rhino ou encore la DJ Sabor Ami.
1: Autant vous dire que ça va être festif du côté d'Anduze. On part du côté de Nîmes tous les jeudis, vous le savez, là aussi des festivités, des scènes diverses et variées. Et c'est Agathe Roman qu'on retrouve du côté du Prolet le jeudi 30 juillet. Avec eh bien, ses différents titres qu'elle sort au fur et à mesure avant de nous envoyer vers son premier EP Repli. On peut la découvrir en avant-première avec tous ses nouveaux titres, donc dans la jolie cour et agréablement ombragée cour du Prolet. Donc Agathe Roman le jeudi 30 juillet à Nîmes bien sûr.
2: Et Odec Productions nous proposera plusieurs concerts durant tout l'été au mois de juillet et août, et on vous propose d'aller voir celui en premier du 31 juillet pour un concert au chalet. Ce sera les artistes Chouchicha et Noujou, si je prononce pas trop mal. Ce sera à Génolac pour une soirée électro cumbia.
1: Et on va s'arrêter là pour vous proposer de tout découvrir des dates sélectionnées par la FEMAG, tout simplement sur le site de la fédération femag.fr. Et on ne se retrouve pas le mois prochain, mais bel et bien en septembre, et bien pour repartir sur une nouvelle saison. Bel été Léa.
2: Toi aussi Alex.
0: Seine-Gardoise.
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0: Tout de suite, on retrouve Caroline, conseillère en séjour à l'Office de Tourisme Cœur de Petite Camargue, qui réunit, je vous le rappelle, les communes de Vauvert et Margaux, Bord, Beauvoisin et Le Quélard. Elle vient toutes les fins de semaine pour tout simplement nous donner des idées de sortie sur ce territoire. Salut Caroline.
1: Bonjour Dominique.
0: Allez, la fin de l'été, la fin du mois de juillet approche. On attaque le mois d'août pour ces activités, ces animations que l'on peut retrouver sur notre territoire. Toujours cette exposition à Vauvert.
1: Et oui, toujours du 2 juillet donc au 5 septembre, vous pourrez découvrir Fragilité de la plasticienne Julie Abou. Cette exposition est une invitation à explorer la douceur du vivant à travers ses œuvres en porcelaine.
0: En porcelaine, et oui, original.
1: C'est une exposition, je dirais, sensible et poétique, où la délicatesse et la réflexion se rencontrent.
0: Ouverture le mercredi matin, l'après-midi. Et l'après-midi, jeudi et vendredi, après-midi simplement, et puis le samedi matin. Le vendredi 31 juillet, à Vauvert, ce vendredi, il y a les lotos qui continuent, s'il ne fait pas trop chaud.
1: S'il ne fait pas trop chaud, effectivement. Le loto de l'été, toujours petit loto, qui est organisé par le club taurin La Brivado à 18h devant les bars des Halles.
0: Toujours le vendredi 31, on prend le dispositif, si je puis dire, Festival Film et Compagnie. C'est gratuit et c'est au parc du Castellas à Vauvert.
1: Effectivement. Donc qu'est-ce que c'est ? C'est un spectacle et un film en plein air. Vous pouvez prendre un petit repas tiré du sac. À 19h30...
0: Vous vous installez. 19h, voilà, on peut manger, on peut pique-niquer. Et puis 19h30, un premier spectacle.
1: Oui, indomptable.
0: Effectivement, indomptable de la compagnie Kiwat. C'est un spectacle que tout public qui mêle avec créativité l'humour décalé et la grâce poétique d'un cirque en pleine métamorphose. En deuxième partie,
1: eh bien, à 21h, le film Michael.
0: Michael Jackson.
1: Ah oui, tu le dis à l'anglaise. Donc, Michael.
0: Michael.
1: Donc, c'est l'histoire, bien sûr, de Michael Jackson, racontée au-delà de la musique depuis la découverte d'un talent hors du commun en tant que leader des Jackson 5. En gros, ça met en lumière sa vie hors scène et ses performances les plus emblématiques de ses débuts en solo.
0: Alors, ses performances sur scène, parce qu'à l'extérieur, on ne va pas en parler, évidemment, c'est la polémique. Hein. Mais bon, voilà, le film reste sur sa musique. Ça a été quand même un très, très grand artiste. Oui, mondialement connu, peut-être un des plus grands. Vendredi 31 juillet, toujours à Galicien, on reste sur les vendredis du Mas Moussier. C'est un petit mas agricole, non loin de Vauvert. Une fois par mois, que se passe-t-il au Mas du Moussier ?
1: Eh bien, une fois par mois, donc effectivement, ce vendredi 31 juillet, le Mas Moussier, eh bien, il fait la fête de 19h30 à 23h30. Venez partager un moment convivial autour d'une ambiance musicale de qualité, tout en dégustant, bien sûr, avec modération. On est bien d'accord, je te connais par cœur, Dominique.
0: C'est obligatoire, on doit le dire.
1: Les veines du domaine. Donc ce vendredi, c'est le groupe de rock Saint-Louis qui mettra l'ambiance.
0: Oui, Saint-Louis. Alors, on enchaîne ensuite avec, bien sûr, la partie fête votive du territoire avec le Quélard qui commence du 1er au 9 août. Venez participer, me dit le petit communiqué, à la fête du village.
1: Et oui, tous les jours, à partir du dimanche 2 août, déjeuner tiré du sac auprès des demoiselles.
0: À 9h.
1: Bon oui, bon, ça tout le monde le sait, hein, en général. À 7h30, on est déjà en place pour allumer le barbecue.
0: Si vous voulez découvrir la tradition, je vous conseille de commencer la fête par le pré des demoiselles. Vous allez là-bas à partir de 9h, vous pouvez acheter des saucisses par exemple, et ou même tout simplement une fougasse, manger et puis regarder la Brivado. C'est un moment pour moi, c'est le plus beau moment de nos fêtes votives, hein. C'est déjeuner au pré avec suivi ensuite de la Brivade. On suit pendant un peu moins longtemps, pendant 30 minutes environ.
1: Toi, tu suis en vélo. Hein.
0: Moi, je suis en vélo.
1: Ouais.
0: Allez, ensuite, donc.
1: Et ensuite, à 19h, Bandido. 17h30, bien sûr, la course camarguaise. Et de midi et 19h, l'ambiance musicale. Donc, ça, c'est vraiment tous les jours le même programme.
0: Et puis, un coup de cœur quand même, le samedi 1er août, il y a l'ouverture du grand cabaret Quai Larrain à 21h30 aux arènes. C'est une surprise ?
1: Ça sera une surprise, effectivement, Dominique. Un autre petit coup de cœur le mercredi 5.
0: Pour la fête, toujours.
1: Oui, toujours pour la fête, bien sûr.
0: Du Quai Larrain.
1: Oui. La 43e journée à l'ancienne. Donc c'est vraiment une journée à ne pas manquer. C'est une journée que je sais que tu adores particulièrement. Le plus, sans voiture au maximum. On est bien d'accord, sans deux roues.
0: Ouais, il n'y a que Vauvert qui arrive à faire sans deux roues. Hein. Partout ailleurs, il y a toujours à faire sans deux roues thermique. Hein.
1: Oui.
0: Hein, pas d'essence. Pas de quad hein, qui font beaucoup de bruit. Non. Mais oui, c'est vraiment une très très belle journée à l'ancienne, la 43e journée à l'ancienne de cette fête du Kellar, le mercredi 5 août
1: avec à midi.
0: La rousse à taille, mais c'est quoi une rousse à taille?
1: Alors Dominique, tu le sais, depuis le temps qu'on
0: non,
1: en parle.
0: Moi je me mets à la place des personnes qui, au hasard d'un zapping, sont chez nous, écoutent Radio Système, ou tout simplement même des personnes qui viennent d'arriver, qui ne sont pas forcément au courant. C'est une abrivade de chevaux camargués, c'est magnifique, avec bien sûr notre ami Renaud Vignuessa.
1: Voilà, je dirais même plus, ce sont des juments avec des poulains.
0: Eh oui, avec des poulains, oui, non, mais c'est magnifique. Donc, franchement, là, venez à la fête du Kellar, c'est vraiment une belle fête, hein, une des plus belles fêtes. Mais aussi, quand même, si vous devez venir qu'un seul jour, eh bien, réservez votre mercredi 5 août pour les enfants, les grands-enfants. Il y a aussi...
1: Eh ben, taureau piscine, le samedi 8 août. Taureau piscine, avec une petite nuance, inter-village, à 21h30 dans les arènes.
0: Oui, la fête votive du Kellar, dans le respect bien sûr de tout, notamment sur les déguisements, hein, je n'irai pas plus loin. Merci Caroline de l'Office de Tourisme Cœur de Petite Camargue. On se retrouve toutes les semaines pour l'agenda des sorties sur les communes du Kellar, au bord Beauvoisin, et Margues et Vauvert. Je vous rappelle que vous pouvez aussi réécouter, télécharger cet agenda sur le site ou sur le SoundCloud de radiosystème.fr. Pour en savoir plus, un site internet, un Facebook.
1: Oui Dominique, le site internet de l'Office de Tourisme Cœur de Petite Camargue est www.cœurdepetitecamargue.fr. Vous pouvez aussi nous suivre sur la page Facebook et l'Instagram.
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5: Tout savoir sur les festivals, les concerts, découvertes musicales, Hugues.
6: Vous retrouverez Isha Limsa Dolné et Sti en concert le samedi 26 septembre. Ça va se passer du côté de Paloma à Nîmes. Isha Limsa Dolné rappe depuis de nombreuses années. Isha et Limsa Dolné ont à leur actif de très belles carrières solo. Nés la même année, les deux artistes se retrouvent sur de nombreux points, leurs influences, leurs envies musicales et leur vision artistique. Du succès de leur featuring et de leur amitié de plus en plus forte est née l'envie de faire une mixtape commune. Vous retrouverez également Sti, artiste complet. Sti est à la fois rappeur, auteur, compositeur et ingénieur du son. Actif depuis de nombreuses années, c'est en 2022 qu'il décide de se lancer de façon plus concrète et professionnelle dans sa carrière musicale. Sti, Isha et Limsa Dolné seront en concert le samedi 26 septembre à partir de 20h30 dans la grande salle de Paloma. Pour aller voir Isha et Limsa Dolné en concert, ça vous coûtera 28€ en tarif réduit, sur place le soir même 31€. Informations complémentaires et billetterie sont à retrouver sur paloma-nîmes.fr. Paloma, c'est Mas des Noyers, chemin de l'aérodrome à Nîmes. 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
1: Bonjour les filles, bonjour les garçons, bienvenue sur le Funk Anthology. Vous écoutez DJ Vibe comme chaque semaine de Classic to Very Rare Records.
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vous écoutez le Funkontology, à l'instant album de la semaine, chez la I. À suivre sur le meilleur du son des années 80, le Brenda Taylor. Et tout de suite, le Maxine Singleton. 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

Superbe. À l'instant, Low Rider sur le Funk Anthology. Vous le savez, les classiques, les inédits, les rarities. Précédé de Bad Girls. À suivre, le Cassandra. Et tout de suite, le Michael Sterling.

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Lady Marmalade, hommage de l'album de la semaine, chez Laï. Il est temps pour la team de vous quitter, on se retrouve la semaine prochaine pour de nouvelles aventures Made in 80. Salut à tous!

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0: Bazaz Rickden.
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